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L'innocence même. À 8 ans, ça ne sait pas. Ça n'a pas cette imagination-là. 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Des friandises. Des jouets sonores et attrayants. 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Des tumouches. Des perceuses électriques. Des tenailles. Des hachoirs de cuisine. De la mort aux rats. Des friandises aussi. Donc ça va un moment. On patiente, on tue le temps. Quelque part, le caddie familial s'emplit à en crever. Et puis dans un supermarché, il y a des gens, plein de gens, dont des enfants, pas mal d'enfants, et même des tout jeunes. Un surtout. 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C'est qu'à 8 ans, on a du cran et soif de vivre, d'être utile et courageux. Il est mignon, le petit frère, mieux que le chat boiteux, et plus docile que les moineaux qui filent dès que possible, pas drôle. Le petit coopère, il participe à fond, il joue pas pour de semblant, il ne déçoit pas, il crie comme personne. Plus fort qu'un indien de la pire tribu, et c'est dire. Les deux chérubins jubilent, ça c'est du jeu, prenant, enivrant, il s'en pisserait dessus. Le chiard, lui, ça y est, a pissé sous lui. Il est mouillé, frais, tendre, mou quasiment. Il braille moins déjà. Et il dormirait presque. Derrière la palissade complice et vermoulue, un chiffon de chair malmenée, de sang indiscret. On quitte le joujou, même pas besoin de ranger. On a bien joué, ri, gazouillé, foyé. Une hideur de sourire ébrèche leur visage, le trou des deux dents de lait de devant. La semaine dernière, la petite souris est passée. Pour le bambin aussi, faudra bien qu'elle se déplace, la petite souris, pour toute la rangée. Mais le soir tombe. Paternel n'est pas tendre.

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Bonjour et bienvenue dans l'émission Lire des livres. Aujourd'hui, lecture d'extrait du livre de John Kalman Stephenson, Ton absence n'est que ténèbres.

C'est sans doute un rêve. Je suis assis au premier rang dans une église de campagne. Il fait froid. Une profonde quiétude règne à l'extérieur, à peine troublée par les bêlements des moutons et les cris lointains des sternes. Les vitres du bâtiment encadrent le bleu du ciel, la mer, une bande d'herbe verte et une montagne presque nue. J'espère que c'est bien un rêve, parce que je n'ai aucun souvenir de ma personne. Je ne sais pas qui je suis, ni comment je suis arrivée ici. J'ignore. Mais je ne suis pas seule. En lançant un regard par-dessus mon épaule, j'ai vu un homme assis à l'extérieur du dernier rang, tout près d'un vieux mât en bois abîmé qui repose sur les 5 rangs de sièges. Svelte, la petite cinquantaine, le visage taillé à la serpe, les tempes dégarnies, des rides apparentes sur le front. Il me toise d'un air moqueur. Je suis peut-être simplement mort. C'est donc ainsi que ça arrive. Le monde s'éteint, votre personne s'efface, puis on vous réveille dans une chapelle où le diable est assis quelques rangs derrière vous et vient prendre votre âme. Je regarde à nouveau par-dessus mon épaule. Non, je n'ai pas l'impression que ce soit le démon en personne. Mais quelque chose dans son attitude me dit qu'il connaît la région. Je me tourne, je le fixe, je tout saute. Pardon, seriez-vous par hasard le pasteur? Il me dévisage un moment en silence, un moment si long que ça n'est désagréable. Pasteur? Répète-t-il. Il suffirait donc que je sois assis là pour faire de moi un homme d'église. Dans ce cas, vous seriez évêque puisque vous êtes tout près de l'autel. Serais-je chauffeur de bus si j'étais à côté d'un autocar? Médecin si cet endroit était un hôpital? Malfrat ou banquier si nous nous croisions dans une banque? Et si j'étais tout ça à la fois? Combien de temps sommes-nous ce que nous sommes? Puisque, après tout, la vie est censée nous transformer constamment. C'est-à-dire, pour peu que nous soyons à peu près vivants, par conséquent, dites-moi à quel moment on cesse d'être pasteur ou malfaiteur pour devenir autre chose. Si des questions se posent, elles doivent bien avoir des réponses. Quand s'appelle-t-on ding-dong? Quand s'appelle-t-on snati? Lequel de ces deux noms est préférable? Et gardez à l'esprit que parfois les questions sont la vie, et la réponse, la mort. Faites donc attention où vous mettez les pieds, mon brave. Sa voix n'est pas vraiment sombre, bien qu'on y décèle un soupçon de noirceur, et son apparence en impose. Ses traits anguleux, les rides profondes de son front, ses yeux bleus. Je ne peux m'empêcher de penser que ce genre d'homme est dangereux. Donc, « vous me croyez redoutable ?» demande-t-il. Je sursaute. « Je ne voulais pas, dis-je. » Mais il agite un bras comme dans l'intention de me faire taire, de se débarrasser de moi en un coup de balai ou de me prier de partir. J'opte pour la dernière solution. Je me lève, je lui adresse un signe de la tête, le sol craque sous mes pieds quand je sors et... Quand je quitte cette vieille église de campagne bâtie vers l'embouchure d'un fjord plutôt court, entouré de montagnes d'altitude modeste et d'un large golfe bleu de froid. Ces montagnes presque entièrement nues semblent cependant gagner à la fois en hauteur et en verdeur quand on s'enfonce vers l'intérieur du fjord. Le cimetière est manifestement plus vieux que l'église, car les tombes les plus anciennes ne sont plus que de grosses mottes d'herbe anonymes, sous lesquelles reposent des gens oubliés depuis longtemps. Cette herbe verte attrape les rayons du soleil et les leur envoie au fond des ténèbres. Peut-être est-ce quelque part une consolation. Les sépultures les moins anciennes se trouvent au-dessus du bâtiment, et la plus récente que j'aperçois
en me promenant dans le cimetière, est entretenue avec soin. Certes, le nom de la femme gravée sur la croix est maculé de guano, mais l'épitaphe inscrite en dessous, ton souvenir est lumière et ton absence ténèbres, prouve clairement qu'elle a été aimée. La chose n'est pas aussi certaine concernant son voisin. Paul Skulason, de la ferme d'Audi. Dans la pierre tombale, un rocher pesant ramassé sur le rivage n'offre pour tout renseignement qu'une citation du philosophe danois Søren Kierkegaard. Si l'éternel oubli, toujours affamé, ne trouvait pas de puissance assez forte pour lui arracher la proie qui l'épie, quelle vanité et quelle désolation serait la vie. Ton absence n'est que ténèbres. L'éternel oubli guette ta mémoire. Où trouver dans ce cas une consolation ?

Quelqu'un, peut-être moi, a garé sa Volvo bleue si près du grand mur d'enceinte qu'elle est invisible à qui se tient parmi les tombes. Je découvre à mon grand soulagement que la voiture n'est pas fermée à clé. Mais alors que je m'apprête à m'asseoir à la place du conducteur, j'aperçois une femme qui descend de la maison installée au sommet de la colline, légèrement en surplomb de l'église, et qui marche dans ma direction. Svelte, ses longs cheveux noirs en bataille, elle porte négligemment un sac à dos marron à l'épaule. Et elle n'est pas seule. Une brebis brune court devant elle et me rejoint sans la moindre hésitation. Elle renifle mes chaussures, puis se frotte comme un chien à mes jambes, avec une telle ardeur qu'elle me fait presque tomber à la renverse. « Refna, arrête !» crie sa propriétaire d'un ton cassant. Et la brebis obtempère. « Ah, ne lui en veux pas !» me dit la femme avec un sourire quand elle arrive à mon niveau. « Cette bête est spécialiste de ce genre de choses. Mais sois sincèrement le bienvenu. Mon Dieu, j'étais tellement heureuse quand je t'ai aperçue marcher dans le cimetière par la fenêtre du salon. Heureuse et évidemment surprise, parce que je m'attendais à tout, sauf à te trouver ici. Tu es arrivée quand ? Je ne t'ai pas vue te garer à côté de l'église. C'est pourtant le genre de choses qu'on voit. Les voitures sont rares dans les parages, sitôt un dimanche matin. Tu prévois de passer à l'hôtel pour voir Soleil, n'est-ce pas ? Elle va faire un bond quand je lui annoncerai qu'il est en route. Cette femme me connaît. Elle pourrait peut-être m'aider à retrouver la mémoire, ou tout au moins me dire mon nom. Voilà qui ouvrirait sans doute quelques portes. Quelque chose me retient cependant de l'interroger. Peut-être les paroles du pasteur. À moins qu'il ne soit chauffeur de bus ou le diable en personne. Et gardez à l'esprit que parfois les questions sont la vie et la réponse la mort. Faites donc attention où vous posez les pieds, mon brave. Elle rit doucement, d'un rire presque sombre. « Ah, je suis tellement contente de te voir. Tu avais littéralement disparu. On aurait dit que tu t'étais évaporée. Laisse-moi te serrer dans mes bras, ça ne nous fera pas de mal, ajoute-t-elle. Elle semble hésiter un instant, puis se débarrasse de son sac à dos, s'approche et m'étreint. Elle se blottit si fort contre moi que je sens la chaleur et la douceur de son corps. Puis elle recule la tête, peut-être pour mieux me voir, et me caresse le visage de sa main droite. Sa petite paume est si fine qu'elle me fait penser à un papillon. Mais un papillon qui aurait de la corne, parce que ses doigts portent la marque des travaux de la ferme. Cette proximité impromptue m'a peut-être raidie. Elle le perçoit et s'apprête à relâcher son étreinte, mais je l'étreins à mon tour. Je la serre fort, je me gorge de sa chaleur et de sa douceur, tout en luttant contre les larmes. J'en déduis que je suis en vie. La Volvo longe l'étroite route de terre caouteuse qui passe à 100 mètres en surplomb de la mer. Elle est assez droite et on n'y rencontre que peu de dodanes. L'herbe devient de plus en plus verte au fur et à mesure qu'on s'enfonce vers l'intérieur.

enfants, d'après la femme du cimetière, ce qui est une proportion inquiétante. Elle ne pouvait pas me laisser repartir comme ça, m'a-t-elle dit. J'ai de quoi manger dans mon sac. Si nous profitions du beau temps, assis auprès de maman. Au lieu de remonter vers la maison, elle est entrée dans le cimetière et je l'ai suivie, découvrant que sa mère était la femme au nom partiellement effacé par le guano et dont l'absence n'était que ténèbres. Décédée il y a un peu plus de 3 ans, mon interlocutrice a rendu hommage à l'homme qui reposait dans la tombe voisine, pâle d'Audi, et en passant devant elle, avec la grande pierre où était gravée la citation de Kierkegaard, elle l'a salué joyeusement, comme un vieil ami. Puis elle a sorti quelques victuailles qu'elle disait avoir balancées à la va-vite dans son sac à dos, et enfin une couverture qu'elle a étendue par terre pour y installer les mets. Du vin rouge un dimanche matin, en plein soleil, en compagnie d'un ami dont on attend depuis longtemps le retour. C'est ainsi qu'on devrait vivre, a-t-elle déclaré. Maman disait parfois que ce coin du cimetière était leur bar préféré à elle et papa, tu le sais, n'est-ce pas? On est à l'abri du vent, d'où qu'il souffle. Ils étaient assis ici quand leurs destins se sont unis. Ou plutôt, le jour où la vie a vraiment commencé, comme répétait ma mère. Enfin, tu connais l'histoire. Je ne veux pas te fatiguer en la racontant, même si elle est belle. Je crois, je commençais hésitant, l'estomac noué, craignant de commettre un impair, que l'oubli est ce trou noir tapis au centre de toutes les galaxies qui anéantit la lumière émanant des souvenirs. Certes, je me rappelle leur histoire, mais pas en entier. Alors raconte, c'est tellement agréable de t'écouter. Elle m'a souri, s'est penchée en avant, a gratté le guano qui maculait la croix de sa mère, dont le nom est alors apparu, Aldis. Sa mère s'appelle donc Aldis. Ou plutôt, s'appelait, puisqu'évidemment, elle est morte. Et dans ce cas, on ne se rappelle plus. La mort nous prive de notre nom et fait de nous des anonymes. Quant à son père, il se prénomme Haraldur. Il est encore en vie, et pourtant pas vraiment. « Mes parents étaient assis ici, il y a presque un demi-siècle », a-t-elle repris. « Presque un demi-siècle, à cette époque où les vivants étaient plus nombreux qu'aujourd'hui. » Elle a contemplé la croix un moment, a vidé son verre, s'est resservie et m'a regardée intensément.

Aldis est venu ici, dans les fjords de l'Ouest, pour faire l'amour avec son fiancé, dans la piscine de Cross Dog. Âgée de 19 ans, elle avait passé son bac à MR, le lycée du centre de Reykjavik, à la fin du printemps. Et s'était inscrite à l'université pour le semestre d'automne. Elle n'était pas censée s'attarder dans ce fjord. Ni elle ni son petit ami n'avaient pris la peine de se renseigner sur le nom qu'il portait. La piscine de Krosnelog, située à environ 5 km plus au nord, un bassin extérieur en ciment tout près du rivage, d'une longueur de 12 mètres sur 6 de large. C'était l'unique motif de leur passage. C'était leur voyage de fiançailles. Olina, la mère d'Aldis, avait organisé une grande fête pour le couple dans sa villa de Logaras. Ce serait sans doute la dernière qu'elle donnerait dans cette maison. Le père d'Aldis avait été emporté par un cancer l'automne précédent et la bâtisse

0: mise en vente. Le jeune couple avait entendu dire que la piscine de Crosne-de-Leau, située à l'écart de toute zone habitée et parfois surnommée la piscine du bout du monde. Elle offrait une vue imprenable sur l'océan glacial arctique bouillonnant. Elle était en outre réputée pour ses mystérieux pouvoirs. Ils avaient donc parcouru tout ce trajet, 8 heures sur les routes de terre, parfois plus que médiocres, dans le but unique de faire l'amour face à la puissance brute de l'Arctique, bercée par ses eaux chaudes. Leur voyage censé être initiatique, c'était en même temps une invocation au destin pour que leur vie commune ait la fougue de l'océan et baigne dans la chaleur de l'amour. Puis, voilà qu'un des pneus de leur voiture avait crevé, à 2 kilomètres au sud de la ferme de Ness, à 5 kilomètres de la piscine, et leur cric était cassé. C'était une magnifique journée d'été. La brise était légère, la température de 14 degrés, le temps sec, le fjord résonnait de voix de paysans en pleine fenaison et sentait bon la mer. Mais il n'y avait personne à Ness. La mère de Haraldur était allée à la ferme d'Audi avec l'un des tracteurs pour chercher la remorque que les deux exploitations avaient achetée ensemble et emprunter l'un des fils de la maison, Haraldur ou Pal, le géant, de manière à pouvoir, avec l'aide de son propre fils, terminer le ramassage du foin de la grande parcelle avant le soir. Cette parcelle que Haraldur était en train de faucher sur le Zétor rouge, les portes de la cabine flambante neuve, grande ouverte sur le soleil radieux, et les Grintes Hill de Bob Dylan à fond sur le magnétophone, lorsque ce jeune couple venu de Reykjavik était arrivé à pied en marchant sur le champ fauché et avait entendu une mélodie familière derrière le bruit de la faneuse. Un pecno qui écoute du Dylan? Et moi qui croyais qu'on n'entendait pas sa voix résonner au nord de la bourgade de Bourganès, et encore moins ici, dans ce trou paumé? C'était étonné Johannes, le petit ami d'Aldi, épaté, tandis qu'il observait avec sa fiancée le paysan en plein travail. Le foin était si sec qu'il a été difficile de distinguer les pales les unes des autres, quand il roulait face au soleil, heureux d'être seul avec lui-même. La chanson « It's all over now, baby blue » débutait tout juste quand il avait aperçu ces deux inconnus dans son champ, entourés par les chiens curieux de la ferme. À en juger par leur tenue vestimentaire et l'attitude de l'homme avec les animaux, rigides et plutôt réticents, face à leur excitation et leur excessif intérêt, ces gens venaient de la ville. Haraldur avait soupiré, tourné son zétor dans leur direction, puis roulé vers eux, tandis que Dylan continuait à chanter, accompagné par le cliquetis de la faneuse et le bruit rauque du moteur.
1: « Leave your stepping stones behind you now. Something calls for you. Forget the dead you have left. » They will not follow you.
0: Laisse tous tes tremplins derrière toi. Quelque chose t'appelle. Oublie les morts que tu as quittés, ils ne te suivront pas. Super chanson, avait crié Johannes, quand après avoir arrêté la flâneuse et coupé le moteur, Haraldur était descendu en un bond du tracteur. Svelte, le teint hâlé. Il portait un jean et n'avait pas pris la peine de boutonner sa chemise à carreaux, dont les pans flottaient autour de son corps. « Super chanson !» Haraldur n'avait pas répondu. Il avait baissé les yeux pour dissimuler sa curiosité. Ce n'était pas tous les jours que des inconnus, qui plus est originaires de Reykjavik, débarquaient dans le champ de Ness. Arrivé face à eux, il avait levé les yeux en rabattant négligemment sa mèche. Il y a sans doute 3 choses qui m'ont désarmée, à plus d'une fois, confiait Aldis à ses filles. La manière dont votre père a sauté de son zétour, celle dont il a rabattu sa mèche et le regard qu'il m'a adressé. ce regard bref, ferme et insolent. Il avait soulevé notre voiture avec son cric et le pauvre Johannes commençait à remplacer le moteur.

Johannes installe la roue de secours. Il met le pneu crevé dans le coffre. Le jeune couple prend congé du paysan et repart. Deux bonnes heures de trajet pour atteindre la piscine. Enjambant des landes et longeant des fjords où la route se suspend par endroits, incongrue à de vertigineuses corniches. Aldis et Johannes font l'amour dans la piscine, bercés par le souffle et le ressac de l'océan glacial. Johannes pousse un cri quand il jouit en elle. Sa fiancée s'agrippe au rebord du bassin en pensant constamment à ce jeune paysan. Il rentre à Reykjavik le lendemain. Quelques jours plus tard, Aldis prendra l'autocar pour Holmavik. Nous sommes début septembre, au milieu des années 70. Olina, la mère de la jeune fille, sut évidemment quoi faire lorsqu'elle entra, l'air absent et perturbé de ce voyage de fiançailles. Enfermée dans sa chambre, Aldis ne répondait que rarement aux coups de fil de Johannes. Elle s'alimentait à peine, et le quatrième jour, elle fondit en larmes dans les bras de sa mère. Au début, elle se contenta de pleurer, puis peu à peu, d'abord par bribes décousues, elle expliqua ce qui lui arrivait, et le puzzle finit par s'assembler. Elle n'arrêtait pas de penser à ce paysan. Pourtant, elle ignorait tout de lui. Si ce n'est qu'il s'appelait Haraldur, qu'il écoutait Bob Dylan et qu'il avait des yeux d'un bleu irréel. Elle était cependant persuadée d'être heureuse. Elle avait hâte de partager la vie de Johannes, d'avoir une belle maison avec lui, trois enfants, et de partir voyager dans les pays lointains. Puis voilà que brusquement, tous ses rêves lui étaient arrachés. Elle avait l'impression d'être au bord d'une falaise et n'avait qu'une envie, sauter. « Maman, je dois être folle, je ne pense qu'à une chose, la manière dont cet homme m'a regardée et ses yeux sans pareil. Je suis obsédée par l'idée de retourner là-bas et, évidemment, c'est complètement idiot. Pourquoi le ferais-je? Pour me ridiculiser? De plus, il est paysan. Et nom de Dieu, je t'assure que je n'ai pas envie de vivre dans un trou paumé. Pourtant, je suis incapable de penser à autre chose. J'ai l'impression de perdre la tête. Je ne me suis jamais sentie aussi malheureuse et en même temps aussi heureuse. » Bien sûr qu'Olina sut quoi faire. Elle avait le devoir de rappeler sa fille à ses responsabilités, de lui rappeler combien elle avait de la chance d'être fiancée à ce jeune garçon si gentil, si fiable et promis un bel avenir, ce jeune homme qu'il aimait plus que tout, qui se pliait en quatre pour elle, et qui l'amènerait avec lui à New York, où vivait le frère d'Aldis, parti étudier là-bas. La métropole se chargerait d'effacer l'image de ce paysan et d'en dissiper les effets. Plutôt que d'essayer de ramener sa fille à la raison, la voyant épuisée et tellement bouleversée qu'elle est incapable de réfléchir correctement, plutôt que de lui acheter un billet pour le prochain vol vers New York, Olina l'accompagne à la gare routière au petit matin, deux jours plus tard. « Tu dois tenter ta chance, dit-elle. Il y a des femmes à qui une telle occasion n'est jamais offerte, ou qui n'ont pas le courage ni la force de la saisir et de façonner elles-mêmes leur destin. Va là-bas et vois ce qui t'attend. Tu pourras toujours revenir. Tu comprendras peut-être que ce n'est qu'un rêve imbécile, mais qu'importe. C'est en commettant des erreurs qu'on apprend le plus. En revanche, ce n'est qu'en partant qu'on a la possibilité de revenir. » Elle lui avait donné de l'argent et deux livres qu'elle venait de lire avec son club de lecture, des textes qui l'avaient beaucoup émue pendant qu'elle préparait son déménagement et qui l'avaient conduite à repenser sa vie. Un recueil de poèmes de Pablo Neruda, 20 Love Poems and a Song, et un roman anglais récent de John Force, un jeune auteur, « The French Lieutenant's Woman ». Ce matin-là, il pleuvait,
Le vent soufflait. Olina s'était mise à l'abri, adossée au mur de la gare routière, et une main sur son cœur, elle avait envoyé à sa fille un baiser du bout des doigts quand l'autocar était parti, en route vers l'inconnu.

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Aujourd'hui, lecture d'extrait du livre de John Kalman Stephenson, Ton absence n'est que ténèbres. Lu par Sylvie et Suzanne. Merci de votre écoute et à bientôt.

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Je chante en me retenant de pleurer toute la BO de Titanic. On y est, fin. 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Non, mais en fait, dans le film, ils sont amoureux. Et à la fin, le bâton. Moi, ça va. D'accord, d'accord. Je le vois dans deux heures, mais c'est déjà la huitième fois que je rappelle mon supérieur pour lui dire que c'était pas moi. Il faut que je me calme. Il faut que je sourie et il faudra surtout pas que je craque, mais il arrive. Ah, je pousse un cri et je fous la tête dans mon sac. Ne m'embrasse pas, ne m'embrasse pas. Si jamais tu m'embrasses, j'explose. Ah bah non. Puis je rentre chez moi, normal. Sous hypnose, je... Oh, quel joli nouveau matin. Mais que fait le chat dans le frigo ? Bah quoi, le dentifrice sur du pain? C'est nourrissant et rigolo. Oui, je sais bien qu'il ne faut pas se sécher les cheveux au mixeur. En même temps, si t'essayes pas, bah tu peux pas savoir. C'est l'horreur, mais il me plaît pas, il me plaît pas. C'est vraiment pas possible qu'il me plaise. Je suis pas ce genre de nana qui devient complètement niaise. Oh, il a des yeux bleus. Un sourire incroyable. S'il me plaît pas, s'il me plaît pas. Pourquoi j'en parle à mon banquier et à ma mère et à mon chat au lampadaire et au pot.

0: pa-pam, pa-pam. Voilà.
1: Vous écoutez bien Radio Albitzès et on va vous parler du programme d'après-demain, mardi. Oui, parce que le lundi, parfois, c'est pas... vous voyez, quoi. Ben là, on saute directement au mardi. Alors, le mardi, sur Albitzès, ben, comme tous les jours, il y a l'agenda à 7h, 13h et 19h, suivi du dicton du jour par l'ami Christian Taroux. Mais le mardi, il y a surtout Lou Baletti, Bal Occitan, à 11h du matin. Le mardi après-midi, sur Albitzès, on prend le large avec les marins de l'émission « Dessine-moi un bateau » à 14h. Le mardi soir, à 20h, on ouvre les ondes et les oreilles d'Albitzès aux producteurs et productrices indépendants et indépendantes de sons divers et variés, de quoi se régaler de podcasts en tout genre. Bref, le mardi sur Albitzès, c'est comme tous les autres jours, c'est chouette en fait. En tout cas, en attendant mardi, passez un bon dimanche et accessoirement, un bon lundi ensuite.

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Et tout de suite, on ressort un morceau de 2006 du groupe News for Lulu, qui était passé un peu inaperçu à l'époque. A gun is not the solution. Un flingue n'est pas la solution, en bon français. Bonne écoute.

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2: Humour, cascade, joute et prouesse équestre seront au rendez-vous d'un spectacle familial proposé tout l'été à Cordes-sur-Ciel. Pour la troisième année consécutive et avec le soutien de la mairie et l'office de tourisme de Cordes, la compagnie invite le public à s'immerger le temps d'une représentation dans l'univers spectaculaire d'un tournoi de chevalerie. Entre humour décalé, personnages burlesques et prouesses équestres, ce spectacle inédit 2026 promet un moment fédérateur et inoubliable, accessible à tous les publics. Rendez-vous donc du 14 juillet jusqu'au 26 août, avec une représentation par jour à 15h pour le mois de juillet et deux représentations par jour à 15h et 17h pour le mois d'août, fermé le samedi. Tarif plein à partir de 12 ans, 12 euros, enfants 4 à 12 ans, 8 euros, moins de 4 ans, gratuit, et tarif de groupe à partir de 10 personnes, 11 euros. Billetterie en ligne sur billetsweb.fr. Vous cherchez tournoi de chevalerie, le spectacle équestre. Le parking est gratuit et il y a un accès pour les personnes à mobilité réduite. Rendez-vous donc du 14 juillet au 26 août à Cordes-sur-Ciel pour ce spectacle de tournoi de chevalerie. La 11e édition du Festival d'Autun, parrainé par l'artiste tarné Casimir Ferrer, se déroule du 8 au 19 juillet en Occitanie. À cette occasion, l'association 1000 étoiles pour l'enfance de Castelnau de Lévis accueillera le 13 juillet le trio Amati Schmidt pour une soirée festive jazz manouche dans les jardins du Carla à 19h. Cette soirée mélangera musique, repas et convivialité dans une atmosphère festive et chaleureuse. Possibilité de rejoindre l'église du Carla par la rivière avec un concert au fil de l'eau, départ 17h30. Depuis l'embarcadère Quai Choiseul à Albi. Retour en bus possible depuis le Carla et solution de covoiturage mise en place. Réservation pour chacune des dates et concerts en ligne sur le site festivaldautun.com. 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Comme chaque année, le Cercle Occitan de Saint-Jury organise la Festo Danzarello, double bal de danse occitane et repas champêtre au parc Mitterrand de Saint-Jury le 1er août 2026. Le groupe qui assurera cette animation est le groupe Bassacado. Rendez-vous pour le premier bal à 18h, repas à 19h et second bal à 21h. Le repas c'est 15 euros avec melon, jambon, saucisse, pommes de terre, otustette, cantal et pêche. Rendez-vous le 1er août au parc François Mitterrand de Saint-Juéry. Retrouvez toutes les infos sur le site de Saint-Juéry ou du CCOA ou encore de Lucapial.

sur Radio Albigès, un poème enchanté, suivi d'un dicton avec le prénom du jour. Chiquedouille et Bernificotant, quelle embrouille! Mais voyons, Gaston, ça ne veut rien dire du tout, cette expression. Ah, elle est bien bonnette, celle-là. C'est tellement ennuyeux d'entendre toujours les mêmes conversations. Tu sais, quand on n'a pas d'imagination, c'est comme un chapeau qui n'a pas de tête. Et un chapeau sans tête, qu'est-ce que tu veux qu'il fasse, sinon porter le chapeau? Ce qui est amusant. Oh, il y a de la magie avec les mots. En apprendre un de nouveau, c'est faire un peu comme les magiciens qui font sortir de leur chapeau un lapin ou un oiseau. On se demande bien comment ils font. Et ceux qui jouent avec les mots, c'est pareil. Ça donne l'illusion de bâtir avec une pelle et un râteau, avec du sable et de l'eau, des châteaux. Ou alors vivre des personnages qui ont des histoires extraordinaires. Ou encore peindre des paysages. Oui, c'est comme ça qu'avec une plume, on soulève des montagnes. On fait couler des rivières, là où il n'y avait qu'un désert. Bien sûr, c'est difficile à faire. Il y a beaucoup de sable dans notre tête. Qui aurait pu penser qu'avec un stylo, avec une réserve d'encre, on puisse traverser un désert, comme un dromadaire ou un chameau, avec une réserve d'eau? Chiquedouille et Berlificotant, quelle embrouille! Disait Gaston. Eh bien, bravo Gaston. Je te tire mon chapeau. Avec une casquette? Dit Gaston. Ne dit-on pas que ceux qui n'ont pas de tête souvent porte le chapeau. Trop chaud à la Saint-Olivier, mets un chapeau, même en papier. Trop chaud à la Saint-Olivier, mets chapeau, même en papier.

Exercice. Sachant que la cédille a quasiment disparu avec le langage SMS, racontez en quelques mots l'histoire de Francois et Francoise.

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1: Bonjour ou bonsoir à toutes et à tous et bienvenue à l'écoute de cette émission spéciale. Spéciale car elle est coproduite par Radio Albitzès et Radio Erdotan Gaillac. Et je suis donc accompagnée pour ceux de Paulina de Radio Albigès à la technique et à la co-animation. Bonjour Paulina.
2: Allez, bonjour Clémentine. Effectivement, une émission spéciale aussi parce que nous l'enregistrons entre les murs du musée mine départemental à Cagnac-les-Mines afin de vous faire découvrir ou redécouvrir ce musée, son histoire et ses actualités. Et pour cela, nous avons beaucoup d'invités autour de nous. On a Madame Eva Giraud, vice-présidente du conseil départemental du Tarn. On a Madame Véronique Malfette, responsable du site musée mine départemental. Stanislas Viatek, un des 6 fondateurs bénévole du musée. Nous aurons Bernard Rodriguez, bénévole pour l'ASPIC, l'association de sauvegarde du patrimoine industriel Carmaux-Cagnac, Madame Claire Guillou, chargée de programmation pour les musées départementaux, et enfin Charlie Toutin, guide au musée mine.
1: Un beau programme donc pour cette émission avec Radio Erdotan Gaillac et Radio Albigès. Et on commence tout de suite avec Madame Eva Giraud. Bonjour Madame Giraud.
3: Bonjour, je suis très heureuse de vous accueillir au musée mine départemental qui est situé à Cagnac-les-Mines. Effectivement, ce musée départemental nous est cher parce qu'il représente tous les métiers d'extraction du charbon qui était à l'époque en galerie. Et donc, on a eu la chance d'avoir 6 bénévoles fondateurs, anciens mineurs de leur métier, qui ont souhaité reconstituer 300-350 mètres de galerie à l'époque pour montrer à leur famille, dans un premier temps, leur métier de mineur. Et pensant que peut-être cette aventure ne durerait qu'une dizaine d'années. Et puis finalement, le succès étant là, il s'est passé plusieurs péripéties et le département du Tarn a repris la gestion de ce musée il y a quelques années. Et dernièrement, dans les années Covid, on va dire, puisque ça a marqué un petit peu tout le monde, nous avons envisagé de rénover entièrement ce musée, y compris les galeries, qui au fil du temps, soit 36-37 ans après, s'était un petit peu affaissé et il devenait difficile avec les services de sécurité de pouvoir continuer les visites dans les mêmes conditions. Donc on s'est lancé dans ce projet de rénovation ambitieux qui a coûté 1 700 000 au département du Tarn, mais on a reconstitué à l'identique sous l'expertise, on va dire, avertie de l'ASPIC, qui est une association d'anciens mineurs également. Et parce que c'est vrai que construire un bâtiment, c'est tout se faire, en fait, les entreprises savent faire, mais reconstituer des galeries, ben voilà, sauf être mineur de fond, c'est pas forcément une activité qui est, comment dire, habituel et surtout pour les entreprises chargées de leur reconstruction. Voilà ce que je peux dire en préambule. Donc, et ce musée mine, donc, on le fait vivre. On le fait vivre au fil du temps avec des expositions permanentes, des expositions temporaires, des collections qui s'enrichissent. Mais là, je laisserai les professionnels en parler mieux que moi.
1: Ce qu'on peut dire, Madame Giraud, c'est que le patrimoine minier de Cagnac-les-Mines peut faire écho à des patrimoines de nombreuses communes, villes et territoires de France et même à l'international. Donc finalement, c'est aussi une vitrine à la fois d'un patrimoine local, mais aussi de l'histoire de la société en règle générale qui est liée au charbon.
3: Absolument, absolument. Nos anciens mineurs et puis les mineurs actuels à la retraite, bénévoles encore au musée, nous font part de leur métier à travers la solidarité qui existait au fond. Parce qu'effectivement, c'était des métiers quand même très dangereux. Très dangereux, et il fallait qu'il y ait une vigilance de tous les instants et de chacun quand on exploitait le charbon au fond. Et donc cette grande solidarité et fraternité existe encore aujourd'hui parmi les mineurs. Quand on échange avec eux, on sent que cette fraternité, ils l'ont toujours avec eux. Alors c'est vrai que le métier de mineur de fond est un petit peu identique dans toutes les régions de France et au-delà, puisque nos mineurs de l'Inde, enfin nos mineurs de la SPIC, qui sont partis en Inde pour exporter leur savoir-faire et les techniques qu'ils avaient trouvées, au fond, se sont exportés il y a quelques années. Mais ils en parleront mieux que moi tout à l'heure. Mais je crois que ce savoir-faire au sein de la mine, même si on maîtrise bien les métiers, il y a toujours un risque énorme à exploiter au fond.
1: Merci beaucoup Eva Géraud pour cette introduction. Peut-être pour finir, est-ce que le département du Tarn s'est allié ou inspiré ou lié avec d'autres structures départementales, régionales ou nationales pour faire évoluer et faire de ce musée ce qu'il est aujourd'hui?
3: Alors, on a des professionnels au sein de l'équipe de la conservation départementale de musée, et je sais que les personnes qui y travaillent ont été visiter d'autres musées représentant les métiers de mineurs de fond. Je vais faire un petit peu de chauvinisme. C'est vrai que nous, à Cagnac-les-Mines, la reconstitution des galeries telles qu'elles étaient créées au fond sont quasi authentiques. C'est-à-dire qu'on a cette odeur de terre, on a cette odeur de fond qu'on n'a pas forcément dans tous les musées en France qui représentent le métier de mineur. Et cette authenticité donne un plus au musée mine de Cagnac.
1: Et au département du Tarn.
3: Et au département, bien évidemment. Bien évidemment, voilà, c'est la petite remarque que je ferai. Mais je sais qu'autour de la table, Véronique Malfaite a été visiter d'autres musées en France, donc elle pourra peut-être davantage insister sur la comparaison.
1: Merci beaucoup Eva Géraud pour cette introduction. On va continuer et se pencher un petit peu plus davantage peut-être sur la naissance, la genèse un petit peu de ce lieu qui en 2026 continue, mais qui a été à l'origine né d'une volonté de quelques personnes. Et on en a une qui est parmi nous.
2: L'histoire, les racines et l'évolution du musée mine. Stanislas Viatek, bonjour.
4: Bonjour.
2: C'est un immense plaisir de vous recevoir avec nous. Vous faites partie des 6 pionniers, des 6 fondateurs du musée. Vous étiez bénévole. Est-ce que vous pouvez nous dire pourquoi vous avez eu l'idée de créer ce musée alors que l'activité minière, elle s'arrêtait?
4: Eh bien, moi, je n'ai pas eu cette idée. En principe, je travaillais en binôme avec mon camarade Romégus, qui était déjà maire adjoint au maire de M. Mazel de Cagnac. Et un jour, alors qu'on mangeait la soupe au fond, il m'a dit « J'ai un projet, est-ce que tu me suis ?» Eh bien, j'ai dit « Raconte-moi ton projet. » Alors, il m'a dit « J'envisage, j'ai le puits numéro 2 ou 3, je ne sais pas, il y en avait un et deux là, comme puits, et de faire des galeries pour représenter un peu la mine. » Et alors, moi, je lui ai dit, eh bien, je te suis, mais il nous faudrait un camion, avec le camion que vous avez vu devant le machin là-bas. Et ces camions, on nous avait promis, et puis quand Romégo s'est pointé pour aller le récupérer, on lui a refusé. Mais à la fin, on nous a donné un autre, mais c'était pas un camion, c'était une friteuse. Il pissait l'huile de partout. Dans les chantiers, dans les ateliers de la mairie, on l'a pétassé de partout. Et il nous a servi à creuser, à d'échafaudage, d'acheminer le matériel. Et ainsi de suite, il a été très utile. Sans cet outil, on n'aurait pu rien faire. Je me vois mal avec la pelle et la pioche de creuser tout ça.
2: Stanislas Viatek, vous avez voulu aussi montrer l'évolution un petit peu du métier de mineur au niveau des boiseries après l'arrivée de la mécanique. C'était une volonté aussi pour vous de montrer comment avait évolué le métier de mineur.
4: Oui, on a essayé de représenter les différentes formes d'exploitation de la pioche, du pig et de la pelle, à part les haveuses, les wagonnets qui ont été remplacés par les convoyeurs qui amenaient le charbon jusqu'à la laverie par la fendue et l'alpine qui évitait pas mal d'efforts pour creuser les galeries.
2: Et alors, comment a été accueillie l'ouverture du musée? Est-ce qu'il y a eu beaucoup d'anciens mineurs qui avaient envie de venir voir et de faire découvrir à leur famille?
4: Oui, il y en a eu beaucoup, pas mal, qui sont venus là et qui ont, ils l'ont apprécié. Parce que ça représentait à peu près ce qu'ils avaient connu.
1: Et après, c'était comment au début ici?
4: Oh, ici, il n'y avait plus rien. Là, c'est un puits qui servait d'aération avec le puits numéro 3.
1: Et quand vous avez ouvert le musée au début, il ressemblait à quoi ce musée?
4: Oh, il ressemblait à rien du tout. Là, ça ressemblait à un terrain vague pratiquement. Et là, on a commencé à filer le premier coup de godet du camion et voilà, on a continué comme ça. On a vu que ça marchait pas si mal que ça avec ce fameux camion ST2B. Et on a continué.
1: Et ça vous a pris longtemps? Combien de temps ça vous a pris?
4: Oh, je ne me rappelle plus parce que ma mémoire, elle flanche.
1: On imagine alors, que ça n'a pas été fait en deux coups de pioche.
4: On a essayé de ramasser du matériel un peu partout. Par exemple, tant qu'on était dans le coin et quand il n'y avait plus rien dans le coin à ramasser, on allait dans Dontomie, à Cruyéjoul, par exemple, dans l'Aveyron. On a été jusqu'à Bertolène. Et là, on nous donnait des machins, là, des bricoles qui nous ont bien servi. Voilà.
2: Et justement, Véronique Malfette, je vais vous poser une question qui est dirigée un petit peu plus aujourd'hui sur le site. Quand vous entendez ce récit des origines, quel regard vous portez sur l'évolution du musée et sa restructuration?
5: En écoutant Stan, je me dis toujours que l'histoire se perpétue, puisque ce musée, on le doit aux 6 anciens mineurs retraités bénévoles qui sont allés chercher du matériel, comme disait Stan, de façon parfois illicite, mais c'était vraiment la préservation du patrimoine in extremis. Alors au départ, tous les mineurs n'ont pas adhéré au projet des papis, parce qu'on était dans les années 1980, que dans les années 80, ici, on se battait sur le bassin pour sauver les emplois. Donc c'est vrai que ces 6 personnes, ces fondateurs, ont été très précurseurs. Et aujourd'hui, on travaille avec les mineurs de la SPIC, et quand je discute avec eux, ils m'expliquent que dans les années 1980, ils n'étaient pas prêts à mettre cette mémoire en musée. Donc Stan et ses copains, Bombetol, le frisé, ils avaient tous des surnoms. Papillon. Donc ils étaient 6. Ces 6 personnes ont sauvé vraiment de la destruction le chevalement qui aujourd'hui est inscrit monument historique. Et ils ont décidé de construire fidèlement, comme le disait Eva Géraud tout à l'heure, en toute authenticité, le fonds qu'ils avaient connu pour le faire partager d'abord à leur famille et ensuite aux gens du territoire. Donc ce musée, il a d'abord été géré par le CEPACIM. Le CEPACIM, c'était le centre éclaté de promotion des activités culturelle, industrielle et minière du Carmozin. Et ensuite, il a été intégré au syndicat intercommunal de la découverte, qui est à la base du grand projet de Cap Découverte. Dans le musée de la mine, on a intégré en 2000 au sein du pôle mémoire de Cap Découverte, donc ce grand projet de réhabilitation de la découverte à ciel ouvert. Et c'est seulement en 2007, donc il y a maintenant 19 ans, que le département du Tarn a intégré au sein de la conservation départementale des musées le musée mine. En 2021, le musée a fermé ses portes pour des travaux de rénovation de grande envergure, puisque là, il y a eu une réfection des galeries, une modernisation et une mise en accessibilité de nos espaces d'accueil, et aussi le développement du numérique, mais je pense que nous en parlerons.

0: du Polonais, une maison dans son jus. Et nous, on l'a fait visiter, alors sur réservation, plutôt pour des ateliers pédagogiques avec les scolaires. Et on a aussi une exposition hors les murs, semi-permanente, qui présente l'histoire des Polonais ici à Cagnac.
1: Stanislas, quand vous retournez dans les galeries après la restauration du musée, est-ce que l'âme et la réalité du travail ont été pour vous préservées, fidèlement préservées ?
2: Oui, tout à fait, oui. Mais enfin, tout d'abord, je remercie le Conseil général d'avoir repris les travaux d'amélioration parce que, par exemple, là, pour planter les étançons, les cintres, tout ça, là, nous, on les plantait dans la terre et évidemment, ça s'enfonçait. Et comme il y avait beaucoup de terre rapportée, là, évidemment, ça baissait, ça s'affaissait. Et l'entreprise, ils ont coulé des fouilles en béton armé. Et évidemment, là, ça ne peut que tenir. Et heureusement que le Conseil général l'a pris en main parce que je pense que ça serait tombé en désuétude. Voilà.
1: Donc c'est bien de voir que le travail de mémoire continue.
2: Ah oui, on est très, très contents et même je suis sûr que les autres camarades qui sont partis, ils auraient apprécié aussi.
1: Et puis lors de l'inauguration du musée après rénovation, vous avez été convié justement,
2: oui.
1: Est-ce que vous pouvez nous raconter cette journée pour vous ?
2: Oh, pour moi, il n'y a rien de spécial à raconter. Je sais que pour couper le ruban que m'a présenté M. Ramon, il était dur à couper parce que le ciseau ne taillait pas. C'est tout ce que je me rappelle.
1: Véronique, quels sont aujourd'hui les défis quotidiens dans la conservation d'un tel site, d'un tel musée, dans les galeries, les machines, les documents ? Je sais qu'il y a aussi un fonds de collection qui évolue toujours.
0: Donc oui, les structures porteuses ont été renforcées dans un souci d'authenticité dans les galeries. Donc aujourd'hui, il y a un ancien mineur qui est l'agent technique du musée qui veille à la sécurité des galeries notamment, mais aussi du bâtiment où on va retrouver l'exposition permanente ou les expositions temporaires. Donc le défi, c'est de préserver les collections et d'enrichir nos collections aussi, puisque les maisons se ferment, il y a des vides de maisons et là on se rend compte très souvent qu'il y a des trésors qui dorment et on est à l'affût de toutes ces découvertes. Bien souvent à l'accueil, les médiateurs reçoivent des dons spontanés de lampes, de musettes, de collections photos. Le musée a dans ses réserves des collections matérielles, techniques. Beaucoup sont présentées au final puisque c'est toute la scénographie et la muséographie dans les galeries. Nous détenons aussi quelques documents papier, mais très peu, puisqu'on travaille en concertation directe avec les archives départementales et notamment les archives des mines qui sont déposées aux archives municipales de Carmaux. Quelques collections beaux-arts et après un très beau fonds photographique qui comprend plus de 13 000 négatif, notamment le fond Malfaite ou le fond Charbonnière, avec des photos qui représentent vraiment toute la vie d'un mineur, dont le côté paternalisme, les colonies, le sport, toutes les activités qu'il pouvait y avoir, le Noël des enfants, mais aussi le travail du fond ou du jour. Donc ça, c'est un fond très précieux et qu'on utilise très souvent pour les expositions temporaires notamment.
1: Et qui se renouvelle régulièrement, puisque du coup, on vous fait des dons régulièrement, on vous amène de nouveaux objets.
0: Oui, c'est ça.
1: Au niveau des archives des mineurs de Cagnac-les-Mines, où est-ce qu'on peut les trouver ? Sur les archives de Carmaux, d'Albi ? Puisque je sais qu'il y a des archives qui sont revenues. Les dossiers des mineurs de Carmaux sont revenus il y a peu de temps aux archives de Carmaux. Est-ce qu'on les archives des mineurs de Cagnac, où est-ce qu'on les trouve ?
0: Alors, les archives du personnel étaient conservées à Noyelles-sous-Lens, dans le nord de la France. Elles ont été réintégrées dans les départements il y a peu, il y a quelques mois. Elles sont en cours de traitement, mais elles sont accessibles aux archives municipales de Carmaux. Mais ce sont des archives départementales qui sont déposées. Donc là, il faut prendre contact avec les archivistes. Par contre, ce sont des archives accessibles quand elles sont fermées, c'est-à-dire il faut que le mineur soit décédé. Aujourd'hui, Stan ne pourrait pas avoir accès à son dossier du personnel. De toute façon, il n'a pas encore été versé à Carmaux.
1: Eh bien, merci pour toute cette partie concernant l'histoire, les racines.

0: et l'évolution du musée.
1: Vous êtes bien à l'écoute d'une émission spéciale coproduite par Radio Albigès et Radio Erdotan-Gaillac. Nous sommes lundi 29 juin 2026 et installés entre les murs du musée Mine, où il fait bon et où on continue à dérouler notre programme. On va maintenant s'atteler à explorer un petit peu la programmation et les actions de médiation culturelle qui sont proposées avec le musée Mine. Et pour en parler, nous avons le plaisir d'accueillir Claire Guillou, chargée de programmation pour les musées départementaux. Claire Guillou, bonjour.
2: Bonjour.
1: Merci d'être avec nous. Oui, on dit les musées départementaux car on le redit pour ceux qui ne le sauraient pas, le musée Mine de Cagnac. Les Mines est un des trois musées départementaux. Il y a aussi le château-musée du Caïla à Andillac et le musée du textile à la Bastide de Rouet-Roux que l'on vous invite fortement à aller visiter pour leurs expositions permanentes mais aussi des expositions temporaires et de nombreuses animations qui sont tout au long de l'année dans chacun des trois musées départementaux. On va en parler avec Claire Guillou, en tout cas pour ce qui concerne le musée Mine. Nous avons aussi comme invité Charlie Toutain, qui est donc guide au musée. Bonjour Charlie.
3: Bonjour.
1: Merci à tous les deux d'être là. On accueillera tout à l'heure un dernier invité qui nous parlera donc de l'ASPIC. Avec vous, on va s'atteler à découvrir la programmation et les actions de médiation, comme je l'ai dit. Déjà, parlons, Claire, ensemble d'une exposition temporaire, parce que dans le musée, à chaque fois, il y a une exposition permanente, mais aussi une exposition temporaire qui est renouvelée plusieurs fois dans l'année. Et il y en a une qui vient de s'ouvrir le 19 janvier et qui court jusqu'à décembre sur Cousine et Camarade, qui est juste à côté de nous et aussi autour de nous. Alors, peut-être Claire, avant de parler d'exposition en elle-même, qui était Cousine avec un K?
2: Merci pour cette introduction. Donc effectivement, on a verni l'exposition Cousine et Camarade il y a quelques jours, le 19 juin. Et on a décidé de s'intéresser à cet artiste qui était mineur, donc qui s'appelle Cousine, qui est connu dans le bassin surtout pour sa production de statuettes qui étaient remises notamment aux ingénieurs quand ils partaient en retraite, aux ingénieurs de la mine, des statuettes qui représentent un mineur très, très fort, solide et équipé d'un marteau-piqueur, et qu'on a au musée installé dans le parcours permanent. On a souhaité s'intéresser à cet artiste mineur parce que on a retrouvé dans les collections du musée en 2021, quand le musée a fermé pour rénovation, une toile monumentale qui fait environ 5 mètres par 3. Donc une toile de Cousine qui est signée 1945 et pour laquelle on a entamé des recherches auprès d'une restauratrice afin de savoir s'il était possible de la restaurer puisqu'elle a été retrouvée roulée sur elle-même et dans un état pas forcément très bon. Suite à ces recherches opérées par la restauratrice, on s'est rendu compte que cette œuvre avait une spécificité notamment liée à son support, puisqu'elle est faite d'une toile de papier tissé et qu'elle représente les Allemands au puits de la Tronquée. Donc on sait que c'est une scène qui représente un événement local. Et donc on a entamé une restauration avec cette restauratrice dans le but de présenter cette œuvre et de l'installer dans le parcours permanent du musée. Après restauration et comme ça tombait en 2026, on a choisi de faire toute une exposition autour de cet artiste Cousine avec un K. Et en faisant les recherches dans la préparation de cette exposition, on a constaté que autour de lui gravitait très souvent, dans les histoires qu'on a pu nous raconter, notamment sa famille, d'autres mineurs qui étaient artistes, donc Alex Tomasik, Georges Virazel et Émile Guerlain, dont on a choisi de présenter aussi quelques œuvres dans l'exposition Cousine et Camarade pour recréer ce lien qu'eux avaient, ce lien humain, pour le recréer à travers un dialogue entre leurs œuvres d'art. Voilà, il y a aussi quelques archives et cette exposition est intéressante aussi pour la diversité de supports sur lesquels travaillaient Cousine et ses autres mineurs artistes.
1: Et il y a eu, il va continuer à y avoir des animations autour de cette exposition. Là, en fait, on est au lendemain de la journée du patrimoine de pays. On en parlera certainement tout à l'heure avec l'ASPIC. Il y a eu le vernissage, bien évidemment, les marches. Et puis, on pourra retrouver une animation autour de cette exposition à l'occasion des Journées européennes du patrimoine.
2: Oui, tout à fait. Pour les Journées européennes du patrimoine, on va proposer deux rendez-vous. Un premier le samedi 19 septembre de 14h à 18h où on invite les familles, alors c'est plutôt une animation à destination des enfants, à reconstituer des maquettes et des œuvres de Cousine à partir de Lego, parce que donc ça c'est malheureusement pas un aspect du travail de Cousine qu'on a pu présenter dans l'expo, mais il faisait aussi des maquettes et donc on a voulu s'intéresser à ce travail-là à travers le faire, quoi, de donner à voir ce travail en le faisant pour les enfants. Et ensuite, le dimanche 20 septembre, on a une conférencière qui est spécialisée dans l'art contemporain, qui s'appelle Stéphania Meazza, qui viendra tenir une conférence. Alors, elle va un petit peu se détourner de son sujet de prédilection, mais elle va s'intéresser aux créateurs, aux artistes du Paris des années 30, dont en fait est issue Cousine, puisque avant d'arriver dans notre bassin pour exercer le métier de mineur, il avait un atelier de décorateur-restaurateur à Paris, au pied de Montmartre. Et donc voilà, ce grand écart entre ces deux univers, on a trouvé intéressant de l'explorer à travers un format plus classique de la conférence, pour qu'on puisse s'intéresser à ce personnage sous toutes ses facettes.
1: Merci beaucoup Claire Guillou pour cette présentation. On reviendra avec vous, vers vous pour parler de la suite de l'été au Musée Mines du département. On va peut-être maintenant ouvrir le micro à Charlie Toutain qui est guide au musée. Alors Charlie, guide au musée, donc auprès des visiteurs dans le rez-de-chaussée et la galerie, j'ai Exactement. Envie de dire. Est-ce qu'on peut avoir la présentation de guide de ce parcours proposé aux visiteurs et visiteuses ? Brièvement, ce parcours, où est-ce qu'il nous amène et comment ?
3: Alors, c'est un parcours qui débute devant le puits numéro 2, qui nous fait passer par la salle des machines. Puis après une descente en ascenseur nous fait passer ensuite dans les galeries restaurées, 350 mètres donc celles qui ont été en effet creusées par les six mineurs. Et là on a un vrai voyage dans le temps puisqu'on y croise autant du savoir-faire qui date parfois du 19e ou du tout début du 20e siècle et qui nous fait voyager pour nous montrer les machines les plus modernes qui ont été utilisées à la fin des années 70-80.
1: En tant que guide au musée, qu'est-ce que vous observez du public qui franchit la porte du musée Mines ? Qu'est-ce qui les amène ? Qu'est-ce qui les interpelle ?
3: Bah, c'est un public à la fois familial et très varié qui vient nous voir. Donc on a vraiment multigénérationnel. C'est aussi une des grandes forces de ce musée, puisqu'on va avoir tout aussi bien d'anciens mineurs qui viennent nous rendre visite parfois pour présenter à leurs amis ou à leur famille leur métier, et puis des curieux, des touristes. On a vraiment un public très varié. Voilà, je constate aussi, on a beaucoup de public scolaire qui vient nous voir forcément. En étant musée départemental, on a une offre importante auprès du public scolaire, beaucoup de collégiens particulièrement. Et c'est à noter, je trouve ça assez amusant parce que pour les collégiens, c'est pas simplement une ou deux générations qui nous séparent d'eux. Pour eux, en tout cas, de leur point de vue, parfois, c'est carrément un siècle. Quand on leur parle des années 80, c'est les années 1900, c'est le siècle dernier, ça leur paraît très lointain. Et souvent, notre rôle aussi, nous, en tant que guide médiateur, c'est de faire le lien et d'essayer de leur replacer un peu la temporalité pour essayer de les impliquer. Et voilà.
0: Et c'est souvent, quelle réaction ils ont justement les scolaires à découvrir les mines, ce métier, le charbon, cette ancienne énergie ?
3: C'est un public qui est souvent très très curieux, donc qui ne va pas hésiter à nous poser beaucoup de questions, parfois très concrètes, alors on en a beaucoup. Évidemment, la question qui revient le plus souvent, hein, c'est à quelle distance on descend. Ça, je n'ai pas le droit de répondre, hein, on est d'accord. Mais pour la suite, ensuite, oui, c'est un public qui essaye justement de recontextualiser, de resituer temporellement tout ça. Donc, et puis parfois des questions très concrètes, comme telles que comment ils font leurs besoins, par exemple. C'est une question classique qu'on reçoit souvent. Et une que les jeunes aiment beaucoup poser aussi, qui les intéresse beaucoup, c'est combien gagne un mineur ? Question plus très délicate à répondre, mais voilà.
1: En tout cas, on peut dire que à la fois le fait que ce soit une galerie reconstituée, et puis avec la rénovation du parcours, il y a des effets visuels, des effets sonores. C'est une visite, une expérience immersive.
3: Oui, oui, qui a en plus un côté spectaculaire pour eux. Il y a vraiment cet aspect-là. Ça laisse forcément des souvenirs. Quiconque a fait la visite pour la première fois gardera beaucoup de souvenirs.
1: Un musée qui est donc, par sa configuration, ce qu'il propose, comment il a été pensé, veut s'adresser à toutes et à tous, que ce soit les personnes, les locaux ou les visiteurs de l'étranger, mais aussi toutes les générations. On le voit, le concept de la visite de l'exposition permanente est ouvert à toutes et à tous. Et puis, un pas de plus est fait même avec la programmation culturelle, Claire Guillou, la programmation culturelle dans les trois musées, et donc bien sûr aussi au musée Mines, est aussi faite pour faire franchir le pas à tout le monde des musées départementaux et du musée Mines, que ce soit les enfants ou les personnes plus âgées.
2: Oui, tout à l'heure, Véronique, tu disais que quand à l'initiative de créer un musée dans les années 80, il y avait cette peur de venir figer une mémoire qui avait été exprimée par les mineurs qui étaient encore en exercice. Et on peut faire un parallèle avec le travail des musées aujourd'hui, qui a été pendant longtemps, je pense, perçu comme un endroit où on vient figer le passé, où on raconte la même histoire sans arrêt, de la même façon. Et en fait, ça ne correspond pas du tout à la réalité où aujourd'hui, et je pense avant aussi, mais d'autant plus aujourd'hui, on essaye de proposer une programmation très diversifiée dans les musées, notamment les musées départementaux, en proposant des rendez-vous qui prennent des entrées très différentes et qui appréhendent l'histoire qu'on raconte dans les musées de différentes manières. Nous, chaque été, par exemple, on invite les touristes, évidemment, mais aussi surtout les Tarnais à venir dans les musées pour profiter d'une programmation d'été un petit peu différente du reste de l'année. Cet été en particulier, on a proposé des nouveaux rendez-vous. On a choisi de se concentrer, d'acter que le mercredi, c'est le jour des visites un peu spéciales. Et donc, on va proposer tout au long de l'été des visites en anglais. Donc ça, c'est plutôt à destination des touristes ou des Tarnais qui souhaiteraient exercer leur, leur anglais. Donc des visites du parcours qu'a explicité Charlie tout à l'heure, mais en anglais. Des visites plus techniques qui sont portées par l'ASPIC. Peut-être que Julio en dira un petit mot en plus tout à l'heure. mais aussi des visites avec des anciens mineurs et des visites théâtralisées qui sont proposées par Charlie ici présent et qui invitent donc les plus jeunes visiteurs à se mettre dans la peau d'un mineur le temps d'une visite pour essayer de toucher du doigt ce à quoi pouvait ressembler la vie d'un mineur autrefois. Et pour terminer, j'aimerais vous signaler un autre rendez-vous qui aura lieu le 30 juillet, qui s'intègre à un festival qui s'appelle Un été dans le Tarn, qui est porté notamment par l'ADA. On accueillera dans le cadre de ce festival la compagnie Humanum Dance, qui viendra faire un spectacle de danse au musée. Donc on vous invite chaleureusement à venir y participer pour découvrir encore le musée sous une autre facette à travers les corps et la danse.
1: Merci beaucoup Claire Guillou pour cette présentation. Vous pouvez aller, si vous êtes plutôt dans la team Instagram, vous tapez Musée Tarn. Si vous êtes plutôt de la génération Facebook, vous tapez Tarn Musée Départementaux. Vous allez sur tarn.fr, vous retrouverez les liens. Et pour suivre toutes les actualités du Musée Mines et des autres musées départementaux, est-ce que Charlie veut nous dire un petit mot sur cette visite théâtralisée ? Pour compléter les propos de Claire.
3: Bon, oui, c'est une visite qui a été pensée vraiment pour les publics les plus jeunes, des 3-4 ans. L'idée a été de trouver des outils ludiques pour essayer de les amener à essayer de jouer, à être un mineur. La notion de jeu, elle est importante parce que c'est un âge où tout l'aspect des galeries, de la descente en ascenseur peut parfois paraître effrayant. Et là, vraiment, c'est une visite qui est pensée pour les mettre dans une situation la plus confortable, la plus ludique possible et la plus amusante. Donc, accompagnés de leurs parents, on leur promet une belle visite là aussi qui leur laissera plein de beaux souvenirs.
1: Donc le 22 juillet et le 5 août, visite théâtralisée en famille devient mineur d'un jour. Le 8 juillet et 19 août, visite en anglais, Mining Secrets. Le 15 juillet et le 12 août, visite mine et ingénierie avec l'ASPIC. Le 29 juillet et le 26 août, visite avec un ancien mineur, toujours avec l'ASPIC. Et le 30 juillet, comme le disait Claire, avec un été dans le Tarn et la compagnie Humanum Dance. Ce que l'on peut rajouter, Claire, c'est également des expositions qui sont disponibles au prêt proposé par le Musée Mines aux structures, associations qui désireraient les accueillir.
2: Oui, alors c'est une initiative qui a été lancée dans le cadre des rendez-vous culturels départementaux. Et on a effectivement une sorte de bibliothèque d'expositions itinérantes qui est alimentée chaque année en fonction des thématiques départementale et le musée mine départemental a plusieurs expositions à l'itinérance et donc pour les réserver, voilà, il faut être une association, une collectivité et c'est une réservation qui est entièrement gratuite. Il y a simplement une assurance à prévoir pour accueillir cette exposition et vous pouvez vous retrouver les informations également sur le site internet des musées, museetarn.fr.
1: Super, merci beaucoup Claire. Et on a parlé des journées européennes du patrimoine en septembre et puis en octobre, fête de la science. Et donc là, on retrouve Charlie donc, qui a créé quelque chose de spécifique pour la fête de la science.
3: Exactement, c'est une sorte de jeu de société qui sera proposé pour permettre aux enfants de découvrir en tout cas un jeu axé autour du repas impossible des mineurs. Donc voilà, c'est un peu un mix entre un jeu de société, un escape game, un peu aussi inspiré des jeux vidéo pour mettre un maximum de chance pour impliquer cette génération. Et c'est un jeu vraiment ludique à base de cartes pour essayer d'échapper au piège et de réussir à organiser un repas à l'intérieur des galeries peut mal se passer ou bien se passer en fonction des choix des enfants.
1: Donc on pourra venir jouer à ce jeu-là début octobre à l'occasion de la fête de la science.
3: Exactement, et puis on l'espère aussi qu'on sera en capacité ensuite de le proposer pour enrichir le catalogue pédagogique du musée.
1: Merci, je pense que maintenant la transition est toute faite. Pour dire quelques mots sur l'ASPIC.
0: L'ASPIC, le tissu associatif qui gravite autour du musée Mines, nous rappelle que l'ASPIC est l'association de sauvegarde du patrimoine industriel Carmaux-Cagnac. Et aujourd'hui, pour la représenter, nous accueillons Monsieur Bernard Rodriguez, alias Rulio. Bonjour.
4: Bonjour.
0: Justement, est-ce que vous pouvez nous expliquer la force du partenariat entre le musée et la SPIC et nous dire concrètement en quoi consistent vos actions au quotidien auprès des équipes du musée ?
4: Ben, nos actions sont plutôt... personnellement, moi, je viens assez souvent pour parler de mon parcours à la mine, aux enfants, bien souvent. Et là, je leur parle de ma génération, donc des méthodes d'exploitation et du matériel utilisé au fond qui concerne ma génération, parce que tout le monde a plutôt tendance à voir les mines du temps de Germinal ou autre, alors que c'est pas du tout ça. Enfin, moi, j'ai pas connu ça. Donc, je viens de temps en temps avec CM1, CM2, enfin, toutes les écoles. Donc, ça, c'est très intéressant parce que les enfants ont plein de questions. Et moi, plus ils ont des questions, plus je suis content d'être avec eux parce que je vois que je les ai accrochés, que je leur parle d'un monde qu'ils ne connaissent pas. Donc, du coup, voilà quoi.
0: Ça leur permet d'avoir un récit concret avec une personne qui a travaillé au fond.
4: Ouais. Oui. Et donc je leur explique, je leur parle du travail, des machines, des poussières, en fait tout ce qu'on peut rencontrer au fond. Et ça les fait, ils sont toujours très étonnés, surtout les petits. Et après, il arrive que de temps en temps, on fait des visites à deux voies. Donc, un guide qui va faire l'historique du musée et nous, en tant que mineurs, ben on leur parle du vécu. Et ça, c'est les enfants, les adultes, enfin tous les visiteurs. Et ça aussi, ça les intéresse vraiment parce que ça apporte plus en parlant du vécu, quoi.
0: Et puis la SPIC, vous avez eu aussi votre place en exposition temporaire avec Mission Inde.
4: Oui.
0: Comment vous avez justement créé, puisque il faut rappeler aussi qu'il y a eu aussi toute une partie de mineurs qui sont partis aux Indes pour justement travailler en collaboration avec des mineurs indiens. Oui. Comment vous avez fait pour récolter un peu les objets et créer cette exposition, j'imagine en parallèle avec Claire ?
4: Oui, avec Claire. En fait, on a prêté des œuvres ou des sculptures ou des instruments de musique qu'on a ramenés nous de là-bas. Puisque, enfin, moi, j'y ai passé un an. Donc, j'ai ramené plein de souvenirs. Et ces souvenirs, on les a prêtés au musée pour faire cette expo. Après l'Inde, c'est quand même quelque chose qu'on a vécu qui est très fort, une aventure humaine et professionnelle très, très forte. Je suis passé des années après l'Inde à rester dans l'Inde, à chercher la musique, des bouquins. Et là, ça m'était un peu passé. Et le fait de refaire cette expo m'a remis dedans. Je suis de nouveau un peu quand même dans l'Inde, oui.
0: Ça a permis aussi aux visiteurs, visiteuses de faire le parallèle entre les mineurs de France et les mineurs indiens. Mmh. Et vous aviez même la tenue du mineur qui était complètement différente aussi.
4: Charbonnage nous avait donné une tenue spéciale avec un charbonnage international, les flocages et tout. Ici, j'ai jamais été habillé comme ça. Mmh. Voilà quoi. Et avec les Indiens, bon, le problème, ça a été la barrière de la langue. Hein. Ça a été... Ici, on nous avait donné 250 heures d'anglais. On a tout transcrit, la méthode et tout, en anglais. On n'avait jamais fait d'anglais. Mais on connaissait tous les mots techniques. On avait des mots techniques, on ne construit pas des phrases. Donc, ça a été très compliqué. Et dans le secteur où on était, il y avait des Bengalis, des Biharis, enfin, il y avait de différentes régions. Ce sont des agriculteurs. Et alors, parfois, s'il y avait des Anglais, des Indiens qui, ou des Bengalis qui parlaient bien l'anglais, on arrivait un peu à se faire comprendre. Mais il fallait qu'ils traduisent au Bihari, fait que ça avait fait le tour au début, quoi. Les premiers mois, personne n'avait rien compris, quoi. Et du coup, c'était très compliqué de s'adapter là-bas au climat, aux problèmes de caste, aux problèmes de religieux, où il faut faire attention à ce qu'on dit, ce qu'on fait. On n'était pas préparé à ça. De nos jours, on nous aurait proposé la même chose avec Internet. On se serait beaucoup plus renseigné. Je ne suis pas sûr que tout le monde serait parti en Inde.
0: Et aujourd'hui, en 2026, justement, quels sont les projets ou les événements que vous allez porter avec le musée Mine ?
4: On va continuer à faire ce qu'on a toujours fait, à intervenir, ou même quand il y a eu des travaux à faire dans le musée. On y participe, on essaye de refaire comme c'était à l'origine pour que les galeries, par exemple, ou autres, soient le plus ressemblantes possible à la réalité. On a fait la galerie où il y a le camion en début de en rentrant au musée. Voilà.
1: Peut-être que Véronique Malfette peut compléter là-dessus, peut-être.
5: Oui, donc le musée a un partenariat fort avec l'ASPIC. Les mineurs sont venus d'ailleurs en appui au moment des travaux dans les galeries pour valider avec les anciens mineurs, parce qu'au moment des travaux, il y avait encore parmi nous Élisée Roumégous. Et je voulais le dire tout à l'heure, Stan et Élisée, ils sont venus rencontrer les jeunes sur le chantier et les jeunes de ces entreprises privées. Et à partir du moment où il y a eu ces rencontres, il s'est passé des belles choses ici, c'est-à-dire les galeries sont devenues beaucoup plus authentiques. Au départ, bien entendu, l'entreprise qui avait eu le marché se devait de faire des galeries pérennes, des galeries solides. Et la rencontre avec les papis, ça a permis que les galeries deviennent de plus en plus authentiques sous le regard des anciens mineurs, notamment de l'ASPIC. Les bénévoles de l'ASPIC participent à des séances d'identification des fonds photographiques. Donc on travaille avec eux pour commenter les lieux, les techniques, pour reconnaître parfois certaines personnes sur les photos. L'ASPIC, comme on l'a dit tout à l'heure, travaille en étroite collaboration avec le musée pour les visites à deux voies. Donc les visites à deux voies, un médiateur du musée, un ancien mineur. Pour les rencontres avec les mineurs, ces rencontres se font après ou avant une visite guidée dans les galeries, surtout pour des scolaires. On travaille aussi avec les mineurs de l'ASPIC dans un projet de coopération avec les mines de l'Aveyron et du bassin de Decazeville. À Cap Découverte. À Cap Découverte, les mineurs font des visites du parc des Titans et du jardin du Carbonifère, dont le jardin du Carbonifère qui vient dans l'échelle du temps avant la visite du musée, et le parc des Titans, ces grandes machines qui ont servi à faire le grand trou de la découverte sur l'ancien puits Sainte-Marie. L'ASPIC, c'est aussi nos veilles sur le terrain pour l'acquisition de nouveaux fonds de collection, notamment l'année dernière, des cintres, un CUFA. Donc c'est vrai que c'est intéressant et c'est très riche. Et ces mineurs, aujourd'hui, cette année, vont nous accompagner, notamment pour les journées du patrimoine, où on proposera des visites dans les galeries avec les anciens mineurs, mais aussi le jour de la Sainte-Barbe. La Sainte-Barbe, c'est la patronne des mineurs. On l'a fait toujours ici le 4 décembre. Et les mineurs nous accompagnent ce jour-là pour proposer des visites, mais aussi pour la grande fête que le département organise chaque année sur site.
1: Merci beaucoup pour ce complément, Véronique Malfette.
0: On arrive à la fin de notre plateau.
1: Oui.
0: Véronique Malfette, juste pour qu'on ait quelques chiffres, ça représente combien de visiteurs à l'année, le musée Mine à peu près ?
5: Alors le musée Mine, en 2023, au moment de la réouverture, les élus avaient voté la gratuité pour que les gens puissent venir visiter le musée. Donc là, ça a été une année un peu exceptionnelle en termes de fréquentation, où on a avoisiné les 50 000 visiteurs. Notre rythme de croisière est plutôt entre 20 et 25 000 visiteurs. L'année dernière, il me semble autour de 23 000. Par contre, pour reprendre ce que disait Stan tout à l'heure, c'est 4 années au départ, 4 années des anciens mineurs, et ça équivalait à 16 680 heures de travail. Donc pour que ce musée sorte de terre, il y a maintenant quasiment 40 ans. Et aujourd'hui, l'histoire, elle se perpétue grâce au département et grâce à l'investissement qu'il y a eu pour les générations future.
0: Le musée est ouvert sur quelle journée et sur quels horaires ?
5: Alors le musée, la fermeture hivernale, c'est décembre et janvier. On ferme le soir du 4 décembre et ensuite on réouvre au mois de février avec des saisonnalités un petit peu différentes. Donc on va dire en période basse à 9h30, 17h30, en période mai, juin, septembre, octobre, là 9h30, 18h, et l'été un peu plus jusqu'à 18h30. Donc il y a quand même une amplitude d'ouverture qui est assez importante. Le musée est ouvert juillet et août, 7 jours sur 7.
0: Très bien, donc il n'y a plus d'excuses pour ne pas venir visiter ou redécouvrir le musée Mine.
1: C'est ça, vous savez tout ou presque, en tout cas ce qu'on n'a pas voulu ou pas pu dire, venez le découvrir en franchissant les portes du musée Mine départemental à Cagnac-les-Mines. C'est ici que cette émission touche à sa fin. On vous rappelle que cette émission a été coproduite par Radio Albigès et Radio Erdotan Gaillac. Elle a été enregistrée ce lundi 29 juin 2026 entre les murs du musée Mines. Donc un grand merci à l'équipe du musée et au département du Tarn pour l'accueil dans ces locaux. Et puis merci beaucoup à toi Paulina pour la co-animation et la réalisation technique.
0: Eh bien, merci à toi aussi, Clémentine. Merci à tous nos invités, leur participation et à l'accueil de ce plateau au sein du musée.
1: Merci, merci donc à tous nos invités. Merci Charlie Toutain, guide au musée, je rappelle. Merci.
3: Merci.
1: Merci beaucoup Bernard Rodriguez donc de l'association ASPIC. Merci à vous.
4: Bien, merci à vous de nous avoir interviewés, on va dire.
1: Avec grand plaisir. Merci beaucoup, Madame Eva Géraud.
6: Bien, merci. Et puis, on vous attend nombreux au Musée Mines de Cagnac.
1: Oui.
6: Et avec grand plaisir.
1: Tout à fait. D'ailleurs, Claire me permet de rappeler qu'en ce moment, c'est toujours la saison des rendez-vous départementaux sur la thématique de parcourir. Donc, parcourir le département et ses musées. Claire Guillou, merci beaucoup.
2: Merci à vous.
1: Donc je rappelle chargée de programmation pour les musées départementaux. Véronique Malfette, merci.
5: Merci.
1: Merci à vous. Donc je rappelle responsable du musée Mines, du musée départemental.
7: Cet entretien, il est bien, mais si on avait été tu n'avais pu être tous les six là, ça aurait été encore mieux.
1: Oui.
7: Voilà, et merci.
1: Ben, une grande pensée aux cinq autres et un grand merci à vous de continuer à passer le relais. Merci à vous Stanislas Svatiek.
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1: Merci à toutes et à tous.

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0: Un cœur de Robinson, poèmes enchantés, pour les petits et les grands aussi. Le nez en l'air et sans souci au cœur. Ce matin, je ne vais pas à l'école.
1: Et pourquoi tu ne vas pas à l'école?
0: Ben, les chenilles sont arrivées et les papillons vont s'envoler.
1: Mais quelles chenilles et quels papillons?
0: Mais les chenilles qui mangent le papier.
1: Non, tu veux dire les chenilles qui mangent les feuilles.
0: Oui, les feuilles de papier.
1: Mais c'est quoi cette histoire?
0: Qu'est-ce que cela a à voir avec le fait que tu ne veuilles pas aller à l'école?
1: Écoute, quand je me mets à dessiner un arbre avec des feuilles, eh bien, les chenilles sur les branches de l'arbre vont grignoter les feuilles que je viens de dessiner.
0: Et le lendemain, quand j'ouvre le cahier, sur mes feuilles toutes découpées, s'envolent des papillons que le maître épingle au tableau.
1: Les pauvres papillons, envolés d'une feuille dessinée avec des mines de crayons colorés.
0: Et puis avec une éponge, comme si rien n'avait existé, se mettent à tout effacer, sans avoir rien retenu de la leçon.
1: Tu ne sais plus quoi inventer.
0: Et si tu pensais un peu moins aux papillons, pour revenir à la réalité, en apprenant les leçons et les récitations?
1: Justement, il n'y a pas plus vrai que ce que je viens de raconter,
0: et ce que je vois, comment j'aurais pu l'inventer.
1: Ou alors c'est parce qu'à l'école, des fois, on nous demande d'inventer ce qui n'existe pas.
0: Et c'est comme ça qu'à force d'y penser, qu'on se met à fabriquer des petites merveilles dans la réalité,
1: dit le petit garçon.
0: Il paraît que dire des gros mots enlève de l'agressivité, soulage du stress, un peu comme si la langue servait de bile à son cerveau. Cela voudrait-il dire que le langage soigné ferait que cet homme serait dépourvu de colère? On peut s'essayer à la rondeur aux mélodies qui adouciraient les mœurs.
1: D'autres musiques et paroles sont chargées de violence.
0: Batterie à bloc, rage et haine confondues. Des cris qui déchargent l'énergie qui met à mal. Il y a des moments très électriques. Et pourquoi à d'autres moments tout est bleu? Et puis, un vent d'humeur mauvaise, chargé d'éclairs, zèbre notre petite boîte crânienne. Elle est prête à tout sur un instant d'orage verbal. Toutes se mettent à l'unisson et la foudre est prête à frapper. La foule, elle, a grondé et la poudre a parlé. Le temps d'une rotation terrestre. Et puis, peu à peu, les éléments s'apaisent. Les têtes sont fatiguées. Elles entrent en paix. Elles en ont enfin assez. Jusqu'au prochain orage qui traversera le ciel de nos humeurs. Car il reste un caillot noir. Parce qu'aux fissures de la colère s'ajoutent les lézardes et les ruines des maisons. C'est étonnant que se concentre dans nos cerveaux autant d'agressivité, toujours latente. Je pense que nous serions très surpris par des photographies des têtes que nous faisons dans nos habitacles à quatre roues.
1: Quand il était petit, il a vu un pays dans sa tête. Plus tard, quand il fut grand, un chien l'a suivi, et avec lui, pendant tout ce temps-là, ensemble, ils ont marché. Marcher. Et il s'est demandé, après avoir connu tant de levées et de couchers, de déserts et de pluies, de neiges et de froid, après avoir connu la terrible loi des hommes envers d'autres hommes, mais aussi avec ce qu'ils donnent de joie, avec ce qu'ils ont de peine, il s'est demandé où pouvait bien se trouver ce pays qu'il avait vu dans sa tête. Pourquoi avait-il fait tant d'efforts, toujours prêt à abandonner? Pourquoi avait-il voulu le chercher comme ça sans renoncer? Et tous les pays qu'il avait traversés, jamais ne ressemblaient à celui qu'il avait imaginé. Peut-être plus vrai que tous ceux qu'il a visités. Et il sut qu'après l'avoir tant cherché, il l'habitait depuis qu'il était tout petit.
0: Le roi Mo avait réuni son armée, tous ceux du dictionnaire de A jusqu'à Z, avec tous les intermédiaires, les riches, les beaux, les fiers à bras, ceux qui disaient vrai, ceux qui sonnaient faux. Il leur dit que désormais ils devraient obéir à la lettre. C'était un mot d'ordre. Et les flambeaux convoqués éclairaient le plus obscur de ces mots.
1: Il existe donc un roi démon comme il existe aussi celui des animaux. Parmi cette foule, il y a aussi les mots flatteur, discret, espion ou les mots traître, côtoyant les mots justes, les mots fidèles, ceux qui donnent des ailes, ceux qui sont à la mode, ceux qui servent de code. Dans cette assemblée du dictionnaire, il y a les oubliés et ceux pour vaincre tous les maux de la terre, ou tout le contraire. Il y a des mots comme des couteaux. On peut les utiliser de deux manières. Un tissu de soie, un autre grossier, habillait une personne selon leur emploi. Le tissu de soie pour les galantes soirées, la toile pour des travaux ménagers. En tout endroit, l'un prenait la poussière et de taches diverses étaient maculées. Le tissu de soie, lui, était sous la lumière d'ingrates souillures immaculées. L'autre, de graisse, de suie, toute chose, rien ne lui était épargné. Et chaque jour, froid ou chaleur, à volonté, on en dispose, cave, grenier, en tout endroit, on y recourt. Quant au tissu de soie, sans se faire prier, recevait de fins hommages et distinctions. Fluidité et parfum, soins très appropriés, faisaient porter sur lui toutes les attentions. Si changer d'habit n'est pas changer l'homme, on peut se mettre comme un sou tout neuf, savoir avec lui un peu ce que nous sommes. Peut-on distinguer un œuf d'un autre œuf? Je voulais dire que des hommes, il en est comme des habits. On les traite mal ou bien selon ce qu'ils font ou ce qu'ils sont. C'est injuste et c'est ainsi. Le beau, le laid, même si cela reste à définir, ne sont pas reçus avec la même attention. Pour l'un, on a des attirances et pour l'autre, quelques répulsions. Petit Pierre, sans rien dire, était parti seul. Dans son sac, un goûter, des fruits secs, du pain et du fromage. Petit Pierre allait à son gré sur des pâturages, passant clôtures, sautant rivières, longeant des murs de vieilles pierres, traversant un pré, sans peur aussi escaladant un rocher, heureux de cette aventure, roulant dans les hautes herbes, apercevant furtivement dans l'eau claire des poissons avec des petits poings, coquelicots. Très tôt parti, maintenant il était fort loin de sa maison. Et après avoir longuement marché, il s'est reposé dans une clairière. Et comme il n'arrivait plus à se retrouver, il monta à travers les genêts au-dessus de la vallée pour essayer d'apercevoir le petit village avec sa petite maison. Mais aussi loin qu'il regarda, il ne vit rien que des bois et des bois sans fin. Comment Petit Pierre aurait-il pu se rappeler tous les endroits où il avait pu passer? Il pouvait bien pleurer, crier, cela n'aurait rien changé. Il fallait par lui-même qu'il retrouve chemins et sentiers, saute à nouveau les rivières, longe les murs, traverse les prés, redescendre les rochers qu'il avait pu escalader, retrouver les pas auprès de la rivière, les herbes couchées où il était passé. Tu vois, le chemin de la vie, c'est un peu comme celui que prit un jour le petit Pierre. On va sans savoir où, pour découvrir et trouver les bonnes et les mauvaises fortunes, là où on se trouve. Il faudra se rappeler, pour comprendre ce qui s'est passé, ce que l'on a vécu, avec tous les souvenirs qui font grandir, pour apprivoiser au mieux par où tu es passé. Oublier, c'est brûler le passé, c'est aussi ne pas avoir de feu pour l'avenir.

0: 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Petite joue coquelicot, des yeux comme bleuets, des cils de fin pinceau, des ciels à imaginer. 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
1: 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À bientôt pour de nouvelles îles et un voyage enchanté.
2: On est dans le local, hein, on est dans le libre.
3: Et le libre, c'est un

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0: Bon, j'y arrive pas.
1: L'esperluette, c'est un nom féminin chantant dont l'étymologie viendrait de l'occitan esperlué, qui signifie c'est pour luer. Moi, le mot esperluette, comment te dire? Moi, l'esperluette, ça m'aspire plutôt que ça ne m'inspire.
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1: Les mots de Chewam. Petit détail historique. Tout petit bébé comme les autres, mes premiers mots étaient des areux, areux. Puis comme tout le monde, imiter le cri des animaux. 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Ceux qui sont partis au bled. Ceux qui sont partis dans un bled. Ceux qui sont restés dans notre bled. 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Formule qui traverse la Méditerranée. Où les mecs ont passé un super été, Zarma. 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Des vannes en rafale lancées à la mitraillette. Le mec va se faire toute l'assemblée. Un par un, les mecs vont se faire huette. Jusqu'à ce que le chambreur, balançant une dernière vanne, disant « C'était ma tournée », se retourne et disparaisse, traversant la fumée, en route vers d'autres escaliers. Avant d'aller se coucher, les meilleures vannes vont se répéter, encore circuler et on va encore se marrer. Si ça se trouve, on va se marrer encore pendant des années. Parce que ce qu'il y a derrière, quand on chambre sur nos mères, c'est de l'amitié, un code de vocabulaire. Comme un code d'entrée. Mais celui-là, il donne direct dans un escalier qui n'existe plus, mais qui résonne encore des rires qu'on y a entendu. 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Même si l'accent appuie un peu trop, par-ci, par-là. 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N'existe même pas. J'ai compris ça à la fac, quand les meufs comprenaient pas tout ce que je disais. Quand tu veux pécho, tu te mets vite au niveau. T'apprends le français, t'oublies le séfranc. Tu rencontres de nouveaux gens à qui tu pouvais pas parler avant. Et de temps en temps, quand tu rentres chez toi, avec des mots venus d'ailleurs, tes potes te regardent de travers. T'as plus les mots de chez Wam, t'as pas encore ceux d'ailleurs. Tu te retrouves entre deux mondes. T'as pas à rougir, t'as pas à choisir. 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
1: 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Dites-le sur notre boîte locale et vocale au 05 63 77 61 75. 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

0: chanson. 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

0: au marché de Brive-la-Gaillarde. À propos de bottes d'oignon, quelques douzaines de gaillardes se crêpaient un jour le chignon. À pied, à cheval, en voiture, les gendarmes mal inspirés vinrent pour tenter l'aventure d'interrompre les chauffourées. Or, sous tous les cieux sans vergogne, c'est un usage bien établi. Dès qu'il s'agit de rosser les cognes, tout le monde se réconcilie. Ces furies, perdant toute mesure, se ruèrent sur les guignols et donnèrent, je vous l'assure, un spectacle assez croquignol. En voyant ces braves pandores être à deux doigts de succomber, moi je bichais car je les adore sous la forme de Maccabée. De la mansarde où je réside, j'excitais les farouches bras des mégères gendarmicides en criant hippipipoura. Frénétique l'une d'elles attache le vieux maréchal des logis et lui fait crier mort aux vaches, mort aux lois, vive l'anarchie. Une autre fourre avec rudesse le crâne d'un de ses lourdeaux entre ses gigantesques fesses qu'elle serre comme un étau. La plus grasse de ses femelles, ouvrant son corsage dilaté, matraque à grands coups de mamelle ceux qui passent à sa portée. 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

0: Un homme maltraité, un cas rare de violence conjugale, un documentaire d'Aurélien Frances. Pierrick a subi les violences de son ex-femme pendant 20 ans, jusqu'à porter plainte pour coups et blessures. Il essaye de se reconstruire avec sa nouvelle compagne Aurélie et grâce à son travail à la ferme. En parallèle, le gendarme qui avait pris sa déposition il y a 10 ans donne son point de vue sur cette violence rarissime et qui questionne les notions de virilité et d'égalité homme-femme. Enregistrement 3 mars 2017, mise en onde et mix Samuel Hirsch, réalisation Aurélien Frances.
1: Ça n'a pas été tellement des violences physiques. Il y a eu un peu de violence physique à la fin, mais bon, là j'avais dit stop tout de suite. C'était des violences plutôt psychiques et psychologiques. Donc effectivement, elle devait être là depuis avant la rencontre, mais j'ai pas vu et surtout je n'ai sans doute pas voulu voir. Quand on veut pas voir, on voit pas. Ça commence par le dénigrement, le rejet de l'autre. Et quand je dis de l'autre, des gens qui pouvaient venir à notre contact. Donc ça commence par tout mon entourage, donc les copains, la famille. Puis ensuite, c'était sa famille. Et au bout de quelques mois, quelques années, bah, on voit le nombre de gens que l'on pouvait côtoyer qui diminue. Puis un jour, on se retrouve, bah, on voit plus personne. L'autre est méchant et mauvais, il faut s'en méfier, donc dans ces cas-là, on s'écarte.
2: Inviter quelqu'un, c'était des copains, des copines, c'était quasiment impossible. Le regard de l'autre, insupportable pour elle. Moi, j'étais en prison, en fait.
3: Bonjour.
4: Bonjour.
3: Aurélie.
4: Aurélien.
3: Oui. C'est vraiment ?
4: Oui, à part que ce ne sera pas cuit.
3: Ce ne sera pas cuit ?
4: Ben non, j'aurais dû commencer par les oignons.
3: C'est pas grave, on peut manger des oignons un peu crus, tu sais, c'est bon. Hein. Il y avait des gens qui déclaraient des poèmes sur le marché.
4: Ah ouais ?
3: Ouais, c'est le festival de la parole poétique autour de Quimperlé, quoi. C'est la mère de Dom qui fait ça, qui est le responsable de cette association.
4: Ah ouais, d'accord. Ouais.
3: Et c'était pas mal, il y avait des poèmes sur l'agriculture intensive.
4: Ils ont fait des poèmes sur l'agriculture intensive ?
3: Bah, pour dénoncer, si tu veux.
4: Oui, non, mais je trouve ça.
3: Et c'était bien, franchement. Bon, après, ils mettaient ça un peu en scène, c'était pas vraiment du théâtre, si tu veux, mais il y avait. Enfin, faut le faire, parler devant tout le monde comme ça,
4: ouais.
3: Avec un personnage.
4: Ouais.
3: C'était pas mal.
5: Il me l'a dit assez vite qu'il avait vécu des choses difficiles avec son ex-compagne. Petit à petit, j'ai compris que vraiment, il y avait un vrai traumatisme par rapport à ça, qu'il avait même du mal à en parler, que c'était un sujet pas tabou, mais voilà, je le laissais parler, mais moi, je n'allais pas trop dans ce terrain-là, parce que je voyais que quand j'essayais de comprendre les choses, il pouvait se replier un peu sur lui-même.
1: Rapidement, j'ai commencé à remettre en cause son mode de fonctionnement. Les violences physiques et vraiment verbales se sont retournées contre moi. Beaucoup d'interdits et la moindre contrariété, à un moment donné, ça pouvait déraper. Mais pour des choses incroyables, incompréhensibles. On s'est retrouvé un jour avec une panne de machine à laver. Ouais, banal. Donc financièrement, on était un peu juste. Bon, on patiente, on avait une autre machine à laver à disposition. Donc pendant 6 mois, quand même, je me suis continué tout le lavage du linge, comme ça. Bon. Et un jour, j'avais une rentrée d'argent. Donc j'avais téléphoné pour prendre rendez-vous. Quand je dis ça, elle est rentrée dans une colère monumentale. C'est une des pires que j'ai vues. Mais elle s'arrachait, elle se tapait sur la tête, arrachait les cheveux, claquait les portes des fenêtres, tout fermier, hurlait dans la maison. Hurlait. J'ai même pas le temps de dire quelle date c'était. Elle est revenue, furieuse. Quand est-ce qu'ils viennent ? Je dis, t'inquiète pas. Ils proposaient de venir hier. J'ai refusé. Donc ils viennent en 8 jours. Elle était furieuse. Je vais téléphoner, je vais annuler, pas possible, peut-être. Mais il a fallu qu'elle nettoie toute la pièce. Ma fille, elle a la chambre à l'étage. Une fois, elle avait fait venir une de ses copines à la maison. Elle est partie de la porte d'entrée. Partout où la fille pouvait poser ses yeux dans la maison, il fallait qu'elle refasse la peinture, qu'elle passe le balai, qu'elle passe la serpillière. Donc, elle a partout. Elle avait anticipé que si elle avait besoin d'aller aux toilettes, parce qu'on a deux toilettes, en haut et en bas, et ben c'était en haut, c'était pas en bas. Donc, elle avait nettoyé et de fond en comble. Et la chambre avait été repeinte pour ça.
3: Et comment Laurent et Marie sont allés au meeting de Mélenchon à Brest?
4: Et alors, ils ont trouvé ça comment?
3: Ils ont trouvé bien. Ils ont dit qu'il y avait beaucoup de jeunes.
4: Pas trop spectaculaire, quand même, dans le côté un peu comme...
3: Il m'a pas parlé de ça du tout. Il m'a surtout parlé des idées, en fait. Il disait qu'il avait, il avait trouvé ça vachement instructif. Tu sais, la marche dont je te parlais, là, pour la 6ème République, c'est à Paris. Je crois que c'était à Lorient. Ou... Non, c'est à Paris. Ils vont y aller, hein.
4: Ah, ils vont y aller.
3: Ils sont motivés. C'est un dimanche. Mais ils sont très bien, tes oignons.
5: J'ai compris que cette personne-là était narcissique ou pervers narcissique. Donc moi je connaissais pas du tout ça. Je savais pas de quoi il s'agissait. Et de là, à partir du moment où il y a eu un mot dessus, j'ai mieux compris le fonctionnement et ce qu'elle avait pu faire subir à ses proches, enfin, surtout à Pyrrhic. Moi, je ne comprenais même pas qu'on puisse être aussi méchant. C'était les méchants des dessins animés qui n'existent pas en vrai, quoi. C'était ça, dans ma tête, là, ils existent en vrai. Et je n'aurais jamais imaginé qu'on puisse faire ça. Jamais, vraiment. Ouais.
1: Et moi, je l'ai même vu une fois aller se battre physiquement avec mon père. Voir une femme aller se battre avec un homme, c'est pas courant quand même. Donc je me suis interposé. Elle s'était penchée un peu comme font les karatékas, c'était dans la cabine d'un tracteur. Donc elle a voulu décrocher un coup de pied à mon père. Et j'étais entre les deux, c'est moi qui ai pris le coup de pied. N'empêche qu'il y a eu le coup de pied et puis qu'elle allait se battre physiquement. C'est comme pour les insultes. Comme une fois, elle a traité de mon fils de... Connard, t'es qu'un connard, tu me fais chier, d'ailleurs, tu fais chier tout le monde. Il avait 10 ans, 12 ans, voilà. Elle aura appris à rejeter les autres. Elle était en train de faire quelque part des mini-mois avec les enfants, de ce qu'elle était, elle. Bon, j'ai ma fille qui n'est pas là, j'ai pas de nouvelles d'elle depuis 6 ans. J'ai un de mes fils qui est dans le sud-est de la France, donc je le vois pas souvent, deux fois par an, à peu près, et très rapidement. Et le petit dernier qu'ils avaient, nous, enfin, qui a 20 ans maintenant, quand même, on a commencé à tout petit peu parler de ça. Et il me disait, je crois qu'on a tous pris un peu quelque chose de maman dans le comportement qu'il me disait. J'ai pas voulu approfondir. Mais pour eux, c'était la norme. J'espère qu'ils sont pas dans cet esprit-là de rejet de l'autre, en fait.
6: Ça reste rare, moi, dans ma carrière. Ça fait 15 ans maintenant que je suis en brigade territoriale. J'ai eu à traiter deux cas comme ça, seulement, de violences qui sont faites envers les hommes au sein du couple. Les enfants, dans ces histoires, c'est toujours le drame, en fait, parce qu'ils sont entre les deux. C'est souvent témoins, quand ils ne sont pas victimes aussi de violences dans le couple. Après, le fait de voir le père qui n'a pas cette autorité parentale, son rôle de père, ils regardent ça avec leur regard d'enfant, donc ils n'ont pas encore ces notions de dire bah, mon père étant l'homme, c'est lui qui devrait avoir une autorité, donc ils subissent malheureusement, ils sont témoins de ce qui se passe, et c'est une prise en charge à faire aussi des enfants, parce qu'on peut voir que dans leur futur, ça influe sur leur vie après d'adulte. Donc, on voit régulièrement nous, des jeunes adultes, qui, pour certains, ont tendance à reproduire le schéma, et pour d'autres, juste, qui, au contraire, veulent surtout pas reproduire ce qu'ils ont connu chez eux. Donc, pour ceux-là, on peut se dire que c'est déjà gagné, quoi.
1: Je servais de bouclier, surtout de punching ball, donc à me taper dessus, en fait. Et je ne me rendais pas compte, j'encaissais les chocs. Parce que physiquement, j'étais largement capable de faire face. Mais quelque part, je craignais sa réaction. Naturellement, je n'aime pas les conflits. Dans mon quotidien, je travaillais à la ferme et j'y passais beaucoup de temps. C'était une façon pour moi de m'échapper. pour exister, pour... C'était mon tuba, en fait, hein, pour vivre. Mais peut-être que si j'avais pas eu ce boulot-là, qui était quelque part qui me valorisait bien, je sais pas comment j'aurais pu réagir. Peut-être que j'aurais pu être démoli plus rapidement, ou j'aurais peut-être pu m'effondrer plus vite, ouais, je sais pas.
3: Bah, je vais juste vérifier quand on est dit qu'il va y avoir.

0: plus bien, une belle averse.
1: Bon, un temps comme ça, ça me donne envie d'aller au milieu, sur l'air paillé avec les vaches, puis m'allonger et dormir.
2: C'est ce qu'elles font, madame.
1: Ouais, c'est ce qu'elles font. Et quand t'entends la pluie comme ça, oui. Allez, hop.
2: Tu l'as déjà fait?
1: Non, bah non. Si, ça m'est arrivé quand il y avait des vélages, que je venais surveiller.
2: Ah oui, oui, oui.
1: Bah, ça a pu tarder, ça a pu tarder. Allez, je vais dans un coin, dans le foin, dans la paille, puis j'attendais.
2: Ah, je me souviens une fois, dans le local de village, j'étais venue avec toi et on avait fait ça. Ouais. On parle pas toutes les nuits.
1: Ah non.
2: Juste de temps en temps.
1: Je pas que... les chevaux n'aiment pas être tout seuls. Dès qu'ils sont tout seuls, ils dépriment. Donc, et même avec les vaches, même ça se passe très très bien.
2: Qu'est-ce qu'il y a?
1: Je pense qu'il y a... Ah, je vais un peu de froid par-dessus le...
3: C'est pas facile de récupérer entre guillemets quelqu'un qui est traumatisé quoi. Parce qu'il y a ça hein. Même de mettre en place des petites choses ne serait-ce que des trucs quotidiens quoi. C'était compliqué ouais. Quand il téléphonait à quelqu'un, n'importe, un copain du hand ou des gens que moi je connaissais pas ou quoi, il se cachait. Il allait dans un petit coin, je me revois, on allait chercher les vaches, et puis d'un coup je le vois disparaître dans un buisson, je pensais qu'il y avait quelque chose ou quoi, et en fait il était au téléphone, et quand on ne comprend pas, on s'interroge pourquoi la personne se cache pour téléphoner. Et donc bah, évidemment, après on interroge, et puis comme c'est un espèce de réflexe qu'il avait de se cacher pour faire ses choses perso, mais il n'y a aucune raison, puisque c'était il n'a rien à cacher. Mais il le faisait quand même. Et bah, pour moi, qui ne connaissais pas exactement ce qui s'était passé, comment ça fonctionnait, une relation comme ça avec quelqu'un d'aussi méchant, en fait, je ne comprenais pas. Ça me paraissait complètement fou. Maintenant, bah, il reconstruit sa vie. Bon, j'en fais partie, je suis contente avec ça. Le bon côté de tout ça, c'est qu'il est jeune dans sa façon dans sa relation aux autres. Même si il a l'âge qu'il a aujourd'hui, on dirait que c'est un ado, des fois. Donc c'est chouette.
1: Rentrer à la maison, j'étais jamais tranquille. Je rentrais le soir, que ce soit ici ou les autres maisons où on a été, hein, c'était pareil. Je rentrais le soir, j'avais quasiment toujours la boule au ventre, en fait. Là, quand je franchissais la porte, le temps que je vois comment était l'ambiance à la maison. Moi, un jour, eh ben, je lui ai dit que je voulais partir, que je voulais arrêter cette histoire. Elle a su qu'il y avait quelqu'un de sa famille qui avait témoigné pour moi. Et quand elle a su ça, elle est rentrée dans une colère monumentale. Par son avocate, elle a su ça. Et là, elle est venue me voir et a commencé à me frapper sous le bras. Et c'est mon fils, le petit dernier, qui a vu... J'ai pas réagi encore cette fois-là, je réagissais pas hein, sur la violence. Hein. Et quand j'ai vu mon fils est venu me voir, il a soulevé mon t-shirt, il me dit « Waouh, ton bras est tout rouge !» Et là, je me suis dit « Non, je peux pas laisser filer ça, c'est trop, ça va aller où, là ?» Donc, je suis sorti, j'étais encore quasiment en tenue de travail, je suis parti voir le médecin, et après, je suis allé voir les gendarmes après. C'est là que j'ai déposé plainte pour coup, il est sûr.
4: Je l'ai accueilli comme n'importe quel dépôt de plainte qui traite des violences intrafamiliales. C'est vrai qu'habituellement, c'est plutôt les femmes qu'on reçoit. Mais là, j'ai fait en sorte, pour moi, je me devais de le recevoir comme n'importe quelle victime, en fait.

0: peut-être un peu irritable. Et ce jour-là, t'auras encore pris un coup. Et là, c'est toi qui auras peut-être frappé. Elle serait venue à la gendarmerie. Ça se retourne contre toi. Et tout ce que tu auras subi avant, il n'y a pas de trace. Donc il me dit, t'as très bien fait d'avoir déposé plainte.
1: Je pars du principe que la personne qui franchit les portes de la gendarmerie, déjà c'est une démarche qui est souvent difficile, donc me raconte la vérité. Après, à moi de faire l'enquête pour déterminer si effectivement, oui ou non, c'est la vérité. Parce que souvent, ce sont des personnes qui subissent des traumatismes, des fois depuis plusieurs années, et on se doit de les considérer comme victimes. Les hommes, je pense, ont du mal à faire cette démarche. On va considérer que l'homme doit être fort, donc forcément il ne peut pas subir des coups de la part d'une femme, c'est ce qui est un peu ancré dans notre société, peut-être le côté un peu macho par rapport à ça, de se confier la plupart du temps en plus peut-être par un homme en face de lui, c'est se sentir déjà dévalorisé, peut-être d'avoir honte. Donc forcément il faut apporter un soutien à cette personne à la base. On pense plutôt au regard qu'auront les autres sur cette personne si ça se sait. Plus que le nôtre qui reste neutre et professionnel par rapport à ça, et justement considérant la personne comme une victime.

0: Les gens ne comprennent pas qu'il puisse avoir été maltraité, voire battu par son ex-compagne. Les gens ne comprennent pas ça. Les hommes, c'est vrai, souvent, rigolent en disant « il n'a pas su... » comment... Le père de Pierre dit souvent ça. « Il n'a pas su se faire respecter » ou « il n'a pas su la mater ». Enfin, je ne sais pas comment il dit exactement, mais ils ne comprennent pas. C'est vrai. Il y a un de ses frères avec qui on discute un peu plus facilement. Et lui, je pense qu'il comprend qu'il y a eu maltraitance. Mais il se contente de dire qu'elle est folle barjo, quoi. Je ne ressens pas du tout ce côté « ouais, c'est un PD » où il ne sait pas se faire respecter. Plus, ça, c'est plus chez son père.
1: Et j'entends aussi, que ce soit dans ma vie civile, si on entend parler de ça, dire « bah oui, s'il se fait battre par une femme, soit c'est une mauviette, un PD ou quoi que ce soit, c'est sûr, c'est les termes qu'on entend. » Maintenant, des démarches comme la vôtre là, justement, le fait d'en parler, que ça se sache plus, peut-être que ça amènera justement d'autres hommes à se dire bah, « moi aussi je peux en parler ». Il y a une écoute et c'est pris en compte. C'est arrivé sur un autre dossier, par exemple, que j'ai pu traiter de ce genre, où c'était un homme qui était relativement frêle, avec sa femme qui était plus costaud que lui, et qui prenait très régulièrement des coups, parce que là, il ne pouvait pas lutter sur la force physique. Maintenant, on ne s'imite pas à dire si la personne vient et qu'elle n'a pas un cocard ou des traces, de dire ben non, vous n'avez rien, on ne traite pas. Si vous avez les violences psychologiques aussi qui sont prises en compte, il n'y a pas que les violences physiques. Donc les traces font partie des éléments de preuve que l'on demande de constater par un médecin et certificat médical, mais ce ne sont pas les uniques éléments qui sont pris en compte dans les procédures, en fait. Il y a tout l'élément aussi psychologique.
2: À la sortie de la première audience, le juge, il prend connaissance de mon dépôt de plainte et il se tourne vers moi et il me dit « Vous déposez plainte pour coups et blessures et vous restez à la maison ?» Il faut bien comprendre que ce n'était pas une question. Hein. C'était une attaque, c'était une affirmation à charge. Mon avocat qui se tourne vers moi une fois dans le couloir, il me dit « Le dépôt de plainte, c'était pas très heureux quand même. »
3: D'accord. Bien.
2: Je prends note. Et je repars, donc je passe ici pour me changer, pour repartir travailler. Et elle était dans la maison. Et là, elle me dit, t'as entendu ce qu'il a dit le juge ? Dehors, t'as plus rien à faire ici. Et elle commençait à s'énerver, à se fâcher. Elle avait envie de vraiment me rentrer dedans. On s'est retrouvés, on était même pas 10 cm l'un de l'autre. Et là, je lui ai dit, bah vas-y, touche-moi et on va voir ce qui va se passer. Et elle a pensé au dépôt de plainte. Donc elle est partie. Et moi, je suis allé travailler. Et dans l'après-midi, j'ai le gendarme qui m'a téléphoné. Et je lui explique ce qui s'est passé dans la chambre à mon retour. Qu'elle a failli me rentrer dedans de nouveau. Il m'a dit, tu vois, ton dépôt de plainte. Et bien là, il te sert. Mais c'est ça qui l'a arrêté. Et j'étais convaincu de ça. Et il n'y aurait pas eu de dépôt de plainte, je pense qu'on se serait battu dans la chambre.
0: Il y a une fois où vraiment, ça a été terrible, elle a envoyé un message en disant que j'avais tué mon ex-compagnon, donc qui est décédé effectivement, mais il a eu un accident vasculaire. Donc...

0: Elle m'a accusé de l'avoir tué et que mon père était complice de ça. Donc je sais pas ce que mon père vient faire là-dedans, enfin bref, peu importe. Et que j'allais faire pareil avec Pyrrhic, que j'allais tuer Pyrrhic. Donc quand on a reçu ce texto-là, bon, bien sûr, un peu effondré, enfin effondré, choqué. J'en ai discuté avec la psy que je voyais assez régulièrement à l'époque. Et elle m'a expliqué, enfin elle m'a conseillé de porter plainte. Parce que ces gens-là ne s'arrêtent jamais tant qu'on ne met pas la loi en face d'eux, quoi. Donc je suis allée porter plainte.
1: Depuis notre enfance, on nous inculque des images fausses, que effectivement l'homme, bah, il est violent, c'est dur, c'est ça. Et puis que les femmes, c'est forcément la douceur, c'est l'instinct maternel. C'est forcément l'homme qui va frapper la femme. Ben non. Évidemment qu'il y a des hommes qui frappent des femmes. Évidemment qu'il faut s'occuper d'eux. Évidemment qu'il faut protéger les femmes. Mais l'inverse. La loi s'applique dans un sens ou elle s'applique dans les deux sens? Ça me révolte.
2: C'est quoi être un homme?
1: Une bonne question. Eh bien, je ne sais pas trop répondre, en fait. Eh bien, je dirais un homme, c'est quelque part, c'est peut-être juste. Juste et bon. Et protecteur, quelque part. Parce qu'on est physiquement plus fort. Et je crois que le rôle, quelque part, de l'homme, c'est... Mais dans le sens noble du terme. De protéger, ouais.
0: Et comme au début de notre relation, je comprenais pas, j'étais un peu... Donc Pyrrhic m'a dirigée vers la psychologue que lui, il avait vue. C'est ça, et ça a été vraiment important. Je pense que si j'avais pas pu être soutenue de ce côté-là, avec quelqu'un de professionnel, je pense pas que j'aurais pu continuer la relation avec tous les flous que j'avais. Ça m'a vraiment aidée. Pareil, pour lui, c'était pas forcément facile. Il devait avoir des peurs, j'imagine, de s'engager à nouveau, quoi. Je trouve que c'est déjà énorme. Moi, j'avais peur que c'était impossible pour quelqu'un qui a vécu ce qu'il a vécu de refaire une vie à deux. J'avais peur. J'ai cherché dans les bouquins qui traitent de ce sujet-là. Est-ce qu'il y a des nouvelles histoires à la suite de ça? Puis j'ai trouvé aucun exemple. Ce à quoi j'attache le plus d'importance, c'est le courage. Et je trouve que c'est très courageux ce qu'il a fait de partir et de sauver sa peau. Très, très courageux, ouais.
3: Enregistrement 3 mars 2017. Mise en onde et mix Samuel Hirsch, arteradio.com.
1: C'est pas parce qu'on a été piqué par une belle rose qu'il faut se mettre à détester les fleurs. Eh ben, y a plein de belles fleurs autour de moi, mais voilà, c'est bien.
3: Réalisation Aurélien Francis.
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0: Vous êtes toujours à l'écoute de Radio Albit 6. On va vous présenter Jérémy Bosson. On a dit de lui qu'il était l'inventeur du rock néo-réaliste. Mais Bosson s'en défend. Artiste polymorphe, capable de glisser d'un brûlot-rock à une reprise de Barbara, il revendique une liberté esthétique totale et déclare n'appartenir à aucun mouvement. Jérémy Bosson est aujourd'hui considéré par beaucoup comme le chignon manquant entre Jacques Brel et Noir Désir. On écoute le titre « Rien à dire » sur Radio Albit 6.
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0: Ouais, salut tout le monde, salut les auditeurs. Le but de cet appel aujourd'hui, c'est de dire que je suis sûr que derrière ce répondeur, il y a plein de gens qui écoutent et qui aimeraient bien mettre un message comme je le fais actuellement. Alors sachez que moi, il n'y a pas très longtemps que je me suis lancé à le faire, c'est vraiment super. Donc à vous tous qui écoutez, qui avez quelque chose à dire et qui n'osez pas, allez-y, foncez, osez. Racontez-nous des histoires, c'est tellement bon d'entendre vos voix, vos timbres différents, ces intonations, il y a de la joie, il y a de la colère, il y a de la tristesse, il y a du désespoir, il y a de tout dans ces messages, moi je me régale. Donc allez-y, foncez.
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Tout de suite sur Albigès, Loco de Joao Gilberto dans la version live à Tokyo 2004. Loco.

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1: La radiodiffusion télévision française présente...
2: Humour, cascade, joute et prouesse équestre seront au rendez-vous d'un spectacle familial proposé tout l'été à Cordes-sur-Ciel. Pour la troisième année consécutive et avec le soutien de la mairie et l'office de tourisme de Cordes, la compagnie invite le public à s'immerger le temps d'une représentation dans l'univers spectaculaire d'un tournoi de chevalerie. Entre humour décalé, personnages burlesques et prouesses équestres, ce spectacle inédit 2026 promet un moment fédérateur et inoubliable, accessible à tous les publics. Rendez-vous donc du 14 juillet jusqu'au 26 août, avec une représentation par jour à 15h pour le mois de juillet et deux représentations par jour à 15h et 17h pour le mois d'août, fermé le samedi. Tarif plein à partir de 12 ans, 12 euros, enfants 4 à 12 ans, 8 euros, moins de 4 ans, gratuit, et tarif de groupe à partir de 10 personnes, 11 euros. Billetterie en ligne sur billetsweb.fr, vous cherchez tournoi de chevalerie, le spectacle équestre, le parking est gratuit et il y a un accès pour les personnes à mobilité réduite. Rendez-vous donc du 14 juillet au 26 août à Cordes-sur-Ciel pour ce spectacle de tournoi de chevalerie. La 11e édition du festival d'Autun, parrainé par l'artiste tarnais Casimir Ferrer, se déroule du 8 au 19 juillet à l'Occitanie. À cette occasion, l'association 1000 étoiles pour l'enfance de Castelnau de Lévis accueillera le 13 juillet le trio Amati Schmidt pour une soirée festive jazz manouche dans les jardins du Carla à 19h. Cette soirée mélangera musique, repas et convivialité dans une atmosphère festive et chaleureuse. Possibilité de rejoindre l'église du Carla par la rivière avec un concert au fil de l'eau, départ 17h30 depuis l'embarcadère Quai Choiseul à Albi. Retour en bus possible depuis le Carla et solution de covoiturage mise en place. Réservation pour chacune des dates et concerts en ligne sur le site festivaldautun.com. Cette semaine d'un podcast ND sur nos ondes, on écoute Fréquenter les morts, un documentaire de Leslie Menahem, produit par Arte Radio. Suite à la disparition de son père, Leslie s'interroge sur son appréhension de la mort. Sa quête va l'amener à la rencontre joyeuse de quatre personnages qui la fréquentent au quotidien. Mathieu, un acteur, son frère Julien, conseiller funéraire et maître de cérémonie, Eddie, responsable de chambre mortuaire, et André, photographe de tombes et passionné de cimetières. Podcast ND, c'est donc ce mardi 14 juillet à 20h, rediffusion ce dimanche 19 juillet à midi. Comme chaque année, le Cercle Occitan de Saint-Jury organise la Festo Danzarello, double bal de danse occitane et repas champêtre au parc Mitterrand de Saint-Jury le 1er août 2026. Le groupe qui assurera cette animation est le groupe Bassacado. Rendez-vous pour le premier bal à 18h, repas à 19h et second bal à 21h. Le repas c'est 15 euros avec melon, jambon, saucisses, pommes de terre, otustette, cantal et pêche. Rendez-vous le 1er août au parc François Mitterrand de Saint-Juéry. Retrouvez toutes les infos sur le site de Saint-Juéry ou du CCOA ou encore de Lucapial.

sur Radio Albigès, un poème enchanté, suivi d'un dicton avec le prénom du jour. Chiquedouille et Bernificotan, quelle embrouille! Mais voyons, Gaston, ça ne veut rien dire du tout, cette expression. Ah, elle est bien bonnette, celle-là. C'est tellement ennuyeux d'entendre toujours les mêmes conversations. Tu sais, quand on n'a pas d'imagination, c'est comme un chapeau qui n'a pas de tête. Et un chapeau sans tête, qu'est-ce que tu veux qu'il fasse, sinon porter le chapeau? Ce qui est amusant. Oh, il y a de la magie avec les mots. En apprendre un de nouveau, c'est faire un peu comme les magiciens qui font sortir de leur chapeau un lapin ou un oiseau. On se demande bien comment ils font. Et ceux qui jouent avec les mots, c'est pareil. Ça donne l'illusion de bâtir avec une pelle et un râteau, avec du sable et de l'eau, des châteaux. Ou alors vivre des personnages qui ont des histoires extraordinaires. Ou encore peindre des paysages. Oui, c'est comme ça qu'avec une plume, on soulève des montagnes. On fait couler des rivières, là où il n'y avait qu'un désert. Bien sûr, c'est difficile à faire. Il y a beaucoup de sable dans notre tête. Qui aurait pu penser qu'avec un stylo, avec une réserve d'encre, on puisse traverser un désert, comme un dromadaire ou un chameau, avec une réserve d'eau? Chiquedouille et Berlificoton, quelle embrouille! Disait Gaston. Eh bien, bravo Gaston. Je te tire mon chapeau. Avec une casquette? Dit Gaston. Ne dit-on pas que ceux qui n'ont pas de tête souvent portent le chapeau? Trop chaud à la Saint-Olivier, mets un chapeau, même en papier. Trop chaud à la Saint-Olivier, mets chapeau, même en papier.

0: 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Survie. Ça met martel en tête. Exactement, la tête dans le trou. 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

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On va s'écouter un morceau de Maloya avec Anne Waro, qui n'est pas la fille de Daniel. Après avoir quitté La Réunion pendant 4 ans et être passée par Paris et Québec, Anne Waro est revenue s'installer à Tinrouge, le village de son enfance, lieu-dit de la commune de Saint-Paul. Musicienne dès l'enfance, puis danseuse, c'est vers les mots qu'elle se tourne, en écrivant des textes autobiographiques en poésie créole, des funkers, chantant sans tabou les passions. Elle y évoque aussi les violences faites aux femmes dans la société réunionnaise, y compris l'inceste vécu pendant son enfance, commis par un père brutal et suicidaire. Elle chante sur le rythme du maloya et est souvent accompagnée d'un ou deux musiciens, mais elle intervient aussi pour certains morceaux a cappella ou uniquement sur le son d'une percussion. On écoute Anne Waro avec Cap Cap sur Radio Albitzes.

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Vous écoutez Radio Albitzès et sa programmation musicale riche de plusieurs milliers de morceaux, oui, milliers. Tiens, on va s'arrêter quelques secondes sur un groupe qu'on aime bien, les Oufri Maracas. Après plusieurs expériences dans l'humanitaire, des voyages et un engagement chez Greenpeace, Vincent Sanchez, dit Vince, et Vincent Allard, dit Michaud, se retrouvent à Paris en 2007 pour former donc les Oufri Maracas. Le nom Oufri fait référence aux ouvriers algériens venus travailler en France dans les années 50. Et les maracas sont des instruments de percussion de la famille des idiophones créés par les Indiens d'Amérique centrale. Vince et Michaud commencent à faire de la musique dans le métro parisien. Et à force de persévérance, ils quittent le couloir du métro pour des débuts en studio. En 2010, le groupe La Rue qui est à nous les invite à monter sur scène. Leurs textes et leurs rythmes tropicaux séduisent le public et Oufri Maracas enchaîne les festivals. Bientôt, le groupe s'élargit et accueille François Cosse à la batterie, Brice à la trompette et Mike à la guitare manouche. Ensuite, « Et ta mère ». Entre guillemets, leur premier single sort en 2011, suivi d'un 6 titres, puis un album Prison Dorée en 2012. On écoute donc les Oufri Maracas avec une reprise de leur ami Georges Brassens, le « Sais-toi » comme eux. L'Auvergnat, extrait du live « Le livre de la jungle » sorti en 2016.

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0: Bienvenue dans le dit du vagabond. Une petite bulle sonore de contes du monde entier racontés par Claudio le vagabond. 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
1: Et les contes de cette semaine vont de nouveau nous emmener au Vietnam. Nous écouterons tout d'abord un conte très répandu dans ce pays d'Asie du Sud-Est, les perles de la princesse Micho, avant de passer à un mythe fondateur de la ville d'Hanoï, la capitale, un conte intitulé « Le lac de l'épée restituée ». Il nous restera alors à finir avec une belle histoire d'amour, celle d'un pêcheur solitaire qui cherchait une épouse, un récit qui s'appelle « Le portrait ». ».

0: Il y a bien des siècles de cela, le roi Andunvong régnait sur le delta du fleuve Rouge. Après une grande victoire sur le souverain voisin qu'il avait, il faut le dire, lâchement attaqué, il décida de célébrer l'événement par la construction d'une gigantesque forteresse qui devrait résister aussi bien aux hordes d'ennemis humains qu'aux forces de la nature. La construction du colosse progressa rapidement jusqu'à cette nuit funeste où toutes les murailles s'effondrèrent d'un coup. Les ouvriers, interrogés le lendemain de la catastrophe, racontèrent qu'ils avaient entendu sur le chantier un vacarme tellement épouvantable que personne n'avait osé y aller voir. Andunvong, le roi, ordonna que la construction reprenne, mais la forteresse s'écroula une deuxième fois, et puis une troisième. Alors que le roi allait finalement renoncer à bâtir la citadelle, un vieil homme lui apparut en rêve. Et lui conseilla de se rendre au bord du fleuve et d'appeler à son aide Kim Kui, la tortue d'or. Andunvong se réveilla en sursaut et offrit immédiatement un sacrifice à l'empereur du ciel, car lui seul avait pu le conseiller ainsi. Et aux premières lueurs de l'aube, le roi se rendit sur les berges du fleuve. Il fit ce que l'apparition lui avait conseillé et la tortue d'or sortit la tête. Après avoir écouté la terrible histoire de la forteresse qui ne cessait de s'écrouler, la tortue révéla au roi qu'il était victime d'un démon qui se cachait sur la montagne Tadio sous la forme d'un coq blanc. Le démon, dès que la citadelle était en passe d'être achevée, ordonnait à toutes les âmes errantes de se regrouper au milieu de la nuit pour abattre les murailles. La tortue dit aussi que la créature, tous les soirs, allait rendre visite à la belle fille du bûcheron qui habitait au pied de la montagne. C'était là l'occasion rêvée de pouvoir l'attaquer et de se débarrasser de lui. Et donc, la nuit suivante, le roi Andunvong se cacha dans la maison du bûcheron. Dès qu'il entendit de grands coups frapper à la porte, il fit signe à ses archers cachés dans la forêt là-bas, qui firent pleuvoir un déluge de flèches sur le seuil de la maison. Lorsque le roi sortit, il découvrit à ses pieds un tas d'ossements gigantesques. Kim Kui, qui était venu avec lui, ordonna que les eaux soient brûlées et dispersées aux quatre vents. Avant de repartir au fond du fleuve, la tortue magique offrit au roi une de ses griffes, en lui conseillant d'en faire une arbalète, une arme magique qui pourrait tuer 1000 hommes d'un coup. « Car si tu n'as plus rien à craindre des démons, lui dit-elle, il te reste tout à craindre des hommes. » Et quelques années plus tard, le roi Trioda voulut à son tour s'emparer du royaume de Andunvong. Cependant, lorsqu'il arriva devant la citadelle, ses troupes commencèrent à tomber comme des mouches, par groupes de 1000 d'un coup. Et il fut bien forcé de battre en retraite. Se sentant victime d'une sombre magie, il demanda conseil aux astrologues qui lui révélèrent l'existence d'une arme invincible dont il ne pourrait venir à bout que par la ruse. Ce fut le prince Trongtui, son fils unique, qui se porta volontaire pour cette périlleuse mission. Le jeune prince arriva dans le royaume de Andunvong en ambassadeur de paix, à la tête d'une colonne d'éléphants chargée de somptueux cadeaux. Et le roi, sans aucune malice, crut tous les beaux discours du jeune prince. Et il en fut de même pour sa fille, la princesse Micho, qui, ma foi, ne resta pas indifférente au charme du jeune prince. Le mariage princier fut bientôt célébré, et tous pensaient que cela scellerait à jamais l'amitié entre les deux royaumes. Et il faut dire que l'amour que Trongtui portait à son épouse n'était pas fin. C'était un vrai amour, un amour réel, mais le prince n'oubliait pas pour autant la vengeance dont il avait promis d'être l'instrument. Un soir, il dit à la princesse Micho qu'il était fort triste que personne, même pas elle, ne lui fasse confiance. Car il n'avait pas le droit, après tout, d'approcher cette tour qui renfermait le secret de la puissance de Andunvong. Soulagée que cette broutille soit la seule origine de la mine soucieuse de son époux, la princesse se hâta de l'emmener jusqu'à la tour pour lui montrer l'arme magique et lui en expliquer tous les tours et les contours. Une fois le secret éventé, ce fut un jeu d'enfant pour le prince de s'emparer de l'arme et de la remplacer par une autre, apparemment identique. Et le lendemain de son forfait, il demanda au roi, son beau-père, l'autorisation de rentrer quelque temps dans son pays, histoire de retrouver sa famille qu'il n'avait pas vue depuis plus d'un an. Andunvong donna son accord, et le prince s'en alla en promettant à son épouse de revenir au plus vite. Et revenir, c'est bien ce qu'il fit, mais à la tête de l'armée de son père qui, pour la deuxième fois, assiégea la forteresse. Ivre de colère devant une telle traîtrise, Han Duanfeng s'empara de son arbalète magique. Mais rien ne se produisit lorsqu'il tenta de l'utiliser. Sentant alors que tout était perdu, que même sa citadelle énorme ne résisterait pas longtemps à une telle armée, il s'enfuit avec sa fille par un souterrain. Ils chevauchèrent jusqu'au bord du fleuve, où Han Duanfeng une nouvelle fois supplia Kim Kui de venir à son secours. Et la tortue sortit de nouveau la tête hors de l'eau et apprit au souverain d'un air triste qu'il avait été vaincu par traîtrise et que le traître chevauchait à ses côtés. Han Duanfeng se tourna vers sa fille, Micho, et comprit d'un coup tout ce qui s'était passé. Sa colère ne connaissant plus de bornes, il tira son épée et la plongea dans le cœur de la princesse. Puis il disparut dans les eaux du fleuve avec la tortue Kim Kui, et personne ne le revit jamais. Trong Tui, lui, arriva peu après sur les lieux du drame. Il se rendit compte de l'erreur, la terrible erreur qu'il avait commise en laissant sa piété filiale l'emporter sur l'amour qu'il portait à sa femme. Il enterra le corps de Micho au bord du fleuve rouge et s'enferma dans la plus profonde tristesse jusqu'au jour où il mit fin à ses souffrances en se jetant au fond d'un puits. Bien que de nombreux siècles se soient écoulés depuis cette triste histoire, on trouve encore, là où la princesse Micho est morte, d'étranges perles roses teintées par le sang de cette épouse si aimante. Et l'on dit que pour qu'elles conservent toute leur éclat, ces perles, il faut les plonger dans l'eau claire tirée du puits où Trong Tui s'est noyé.
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0: Il y a de cela fort longtemps, le Vietnam vivait sous le joug de la dynastie chinoise des Ming. Une année où la famine causée par une grande sécheresse s'ajouta aux corvées et aux impôts, le peuple décida de se soulever dans la province de Than Hoa sous la conduite d'un homme du nom de Le Loi. Mais malheureusement, les rebelles, mal armés et mal préparés, accumulèrent rapidement les défaites. L'empereur des eaux, Lac Long Quan, eut alors pitié de ce peuple en détresse. Un matin, un pêcheur du nom de Le Tan remonta son filet qu'il trouva bien plus lourd que d'habitude. Il crut d'abord à une pêche miraculeuse, mais il ne trouva dans le filet qu'une barre de fer qu'il rejeta aussitôt à l'eau. Mais la barre se prit dans le filet une deuxième fois, et puis une troisième, jusqu'à ce que Le Tan, le pêcheur, se rende compte que ce n'était pas là une simple barre de fer, mais une épée dont il manquait juste la poignée. Le pêcheur garda l'épée chez lui, jusqu'au jour où les troupes du rebelle Le Loi passèrent devant sa maison. Les soldats, harassés par leurs chevauchées, sachant que le jeune homme, le pêcheur, leur était favorable, s'arrêtèrent pour reprendre des forces. Mais tandis que ses troupes se reposaient, Le Loi se sentit irrésistiblement attiré à l'intérieur de la hutte du pêcheur où il trouva l'épée. Le pêcheur lui expliqua l'histoire de sa trouvaille, mais faute de poignée, l'arme était inutilisable. Le Loi se remit en route et plongea de nouveau dans les méandres de la guerre, oublia rapidement cet épisode. Après avoir subi d'autres défaites, Le Loi décida un jour de s'isoler pour réfléchir en paix à la suite des opérations. S'enfonçant dans la forêt, il s'arrêta bientôt près d'un arbre, au sommet duquel resplendissait une étrange lueur. Le Loi y grimpa et découvrit une poignée d'épées finement ouvragées. Et l'histoire du pêcheur lui revint aussitôt en mémoire. Et il prit son cheval, et il galopa des jours et des jours durant jusqu'au bord du fleuve, jusqu'à la hutte du pêcheur où il purait enfin réunir les deux parties de l'objet. Et doté de l'arme magique, Le Loi renversa la situation et libéra son pays dont il devint roi. Un an plus tard, alors que Le Loi se promenait dans sa jonque sur l'un des lacs ornant le centre de Hanoï, il vit surgir des eaux une énorme tortue qui lui demanda de restituer l'épée à son maître. Le roi comprit alors que c'était l'empereur des eaux en personne qui l'avait mené à la victoire grâce à l'épée magique. Et cette épée, il l'ôta de son ceinturon et la plaça dans la bouche de la tortue qui disparut avec elle dans les profondeurs du lac. Et ce lac à Hanoï se nomme aujourd'hui Wan Kiem, le lac de l'épée restituée. et l'on raconte que ceux qui ont de la chance peuvent parfois percevoir la tête d'une tortue géante percer la surface calme des eaux.

0: Un jeune pêcheur vivait près de la mer, ne possédant guère pour lui que sa barque et quelques filets. Mais cela suffisait à son bonheur. Il aurait juste souhaité une épouse, avec laquelle partager sa paisible existence et sa petite maison. Un jour, une énorme tempête se leva qui obligea le pêcheur à se réfugier chez lui. Le vent se calma aussi soudainement qu'il était venu, et quand l'homme sortit sur le seuil de sa maison, il vit descendre du ciel un morceau de soie. Il l'attrapa au vol et découvrit sur l'étoffe le portrait d'une magnifique jeune femme. « Eh bien, se dit-il amèrement, peut-être est-ce là la seule épouse que les dieux me destinent ?» Il rentra chez lui et accrocha l'étoffe au mur. Mais à partir de cet instant, l'étrange devint le quotidien du pêcheur. Quand il rentrait chez lui le soir, la maison était propre et un repas chaud l'attendait sur la table. Un jour, il décida de partir de bon matin, comme si de rien n'était, mais il emmena sa barque jusqu'à la crique voisine et revint aussitôt chez lui. En ouvrant la porte à la volée, il surprit une belle jeune femme, occupée à faire le ménage et la cuisine. Sur le mur, le portrait avait disparu de l'étoffe de soie. Le jeune homme demanda à l'apparition de rester avec lui et d'être son épouse. Mais la femme lui répondit d'un air triste que c'était impossible. Elle n'appartenait pas au monde des hommes. Elle devait rentrer chez elle tous les soirs, à l'intérieur des fils de soie. Le pêcheur eut alors l'idée d'enfermer l'étoffe dans un coffre, pour que son occupant ne puisse plus jamais y retourner. Alors le couple se maria, et vécut, ma foi, une existence heureuse. La pêche était abondante, et la jeune femme prenait soin de la maison et des fils qui lui étaient nés. Mais au fil des années, l'homme s'aperçut qu'il vieillissait, tandis que son épouse, elle, restait aussi jeune et aussi belle qu'au jour de leur rencontre. Un beau matin, alors que les enfants étaient partis à l'école, le vieux pêcheur finit par s'éteindre. Son épouse en larmes décrocha la petite clé qu'il gardait à son cou, accrochée par un lacet de cuir. Et quand les fils rentrèrent, le soir, ils ne trouvèrent que le corps de leur père sur son lit de mort. Et près de ce vieux coffre, là, au coin qu'ils n'avaient jamais vu ouvert, ils découvrirent un morceau de soie, orné du portrait de leur mère.
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Vous écoutez toujours Radio Albitzes et vous faites bien. On va s'écouter un petit Deep Purple Memorial, groupe qui a fêté ses 20 ans en 2016. On va se déhancher tout en philosophant, car n'oubliez pas, qui que l'on soit et quoi que l'on fasse, on partira un jour. Deep Purple Memorial sur Radio Albitzes.

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0: Bonjour Jean-Marie, bonjour Will à la technique.
1: Oui.
0: Alors.
1: Bonjour tout le monde.
0: Oui, voilà, bonjour tout le monde.
1: Excuse-moi, bonjour tout le monde, j'ai pas, le micro n'était pas en face de moi. Ouais.
0: Auditrice, auditeur, là ça va mieux, on t'entend mieux quand même.
1: Hein. C'est vrai?
0: Ah oui, t'es plus bon. Près là, oui.
1: T'as le nez pris un peu toi, non?
0: Voilà, un peu, oui, un peu, le nez, la gorge aussi.
1: Ah bah écoute.
0: C'est la ouais. Saison là.
1: Et hein. La tête à l'ouette quoi.
0: Ouais, presque. Alors aujourd'hui, nous allons parler d'un peuple de la mer, mais Jean-Marie, je te laisse le soin de préciser.
1: Enfin, de la mer, tu sais, ce qu'ils ont fait, ils l'ont fait sur la mer, mais beaucoup sur la terre aussi. Enfin, bon.
0: Ouais.
1: Mais c'est vrai qu'ils étaient considérés quand même comme des marins, donc on la met dans notre truc. L'étymologie, alors c'est les vikings, hein, les fameux vikings.
0: Voilà.
1: Alors l'étymologie du mot viking, on va dire d'abord, est plutôt vague. Alors parce que ça proviendrait de l'ancien roi vik, qui signifie une baie ou une crique.
0: D'accord.
1: Le suffixe ing qui marque la provenance ou l'appartenance.
0: Oui.
1: Un peu, c'est un peu la même signification qu'en anglais, quoi, quelque part. Quoi. Donc le mot viking pourrait désigner les personnes de la baie, les gens qui viennent de, qui vivent autour dans une baie, dans une crique.
0: Oui.
1: C'est-à-dire qu'ils vivent près de la mer, les baies étant des endroits abrités pour s'y installer. Et en ancien roi, on prononçait, semble-t-il, vikringr. Plus tard, le terme viking est devenu un synonyme de expédition navale ou raid, hein, faire un raid comme une razzia, tu sais, voilà.
0: D'accord.
1: Raid naval. Et un viking était celui, évidemment, par association d'idées, qui participait à de telles expéditions.
0: Oui. Alors, il y a une autre version qui dit que le terme était un dérivé de l'anglais, de l'ancien anglais wick, c'est-à-dire hein, ville marchande.
1: Hmm.
0: Apparenté au latin vicus, qui veut dire village, bourg, ou même parfois rue, ou même villa.
1: D'accord.
0: Alors autant de phonèmes associés à des configurations qui ont évolué dans le temps et dont la signification
1: ouais,
0: a dérivé, si je puis dire.
1: Oui, parce que le langage qu'on parlait à cette époque-là et celui qu'on parle maintenant, n'est pas du tout le même.
0: Non.
1: Que ce soit en anglais, en saxon, n'importe quoi, c'est vrai. En parlant de vic, d'ailleurs, on en aurait pas besoin en ce moment hein, pour le nez. Là, hein.
0: Eh oui,
1: voilà.
0: Eh oui, moi particulièrement.
1: Alors, ouais, ben, j'en ai à la maison, moi. Le mot viking apparaît sur plusieurs pierres runiques qu'on retrouve en Scandinavie, évidemment. Hein.
0: Mm-hmm.
1: Dans les sagas islandaises, viking est lié aux expéditions marines en ancien roi Farar i vikingr, c'est-à-dire partir en expédition.
0: Mm-hmm.
1: Le roi, c'est donc les langues qu'on parlait. Un genre de langue saxonne qu'on parlait dans ces pays scandinaves. Ou aussi en exploration, ou aussi partir en rapine.
0: Hein, voilà.
1: Parce que partir quelque part, c'était toujours bon pour mettre la main sur quelque chose.
0: Ouais.
1: Donc en viking, un viking serait un marin ou un guerrier prenant part à une telle expédition, et pourquoi pas un commerçant, aussi bien évidemment qu'un explorateur, lesquels ils furent aussi tous les deux.
0: Mais voilà. Oui.
1: Vers 635, un certain Ivar Vidfamn se fit nommer chef de tous les petits princes scandinaves, et bientôt ces Normands, puisqu'ils venaient des Normans, c'est des gens qui venaient du Nord,
0: mm-hmm.
1: allèrent fonder en Irlande les États ou royaumes de Dublin, d'Ulster, de Connacht. Vers 777, Regnar Lodbrog, c'est difficile à dire pour des latins, ça. Hein.
0: Ouais.
1: Parti à la conquête de l'Angleterre, mais après quelques succès, il échoua dans le Northumberland, qui est une petite partie de la côte est de la Grande-Bretagne, quasi, si tu veux, le situer à la limite de l'Écosse.
0: D'accord.
1: Voilà.
0: Alors, d'autres vikings partirent coloniser l'Islande et le Groenland, ainsi que les Féroé. Les Shetland et les Hébrides.
1: D'accord.
0: Et bien d'autres encore. Hein. Mmh. Certains même auraient atteint l'Amérique, paraît-il.
1: Oui, c'est ce qu'on a retrouvé des pierres gravées là-bas.
0: Voilà, oui. Alors parallèlement, et déjà vers 812 ou 813, les Vikings s'attaquèrent également aux marges de l'Empire de Charlemagne.
1: Mmh.
0: Celui-ci voyait leurs barques tenter des descentes sur les côtes et ils faisaient fortifier l'entrée des rivières pour leur en défendre l'approche.
1: D'accord.
0: Et puis sa mort fut comme le signal d'une invasion générale des pirates.
1: La mort de Charlemagne, évidemment.
0: Voilà, ouais. Leur incursion durèrent près d'un siècle, de 820 à 911.
1: D'accord.
0: Alors, leur tactique consistait à remonter le cours des grands fleuves et à attaquer par surprise les villes.
1: D'accord.
0: D'abord, ils n'avaient fait que piller et ravager par des razzias rapides, mais n'éprouvant pas de résistance sérieuse de la part des faibles successeurs de Charlemagne, divisés et donc affaiblis, eh bien, ils finirent par occuper le pays.
1: Oui. Oui, voilà. Parce que Charlemagne, c'était un tout, c'était une masse, tandis que les autres, après, ils se faisaient tellement la guerre entre eux que les autres en profitaient.
0: Eh oui.
1: Encore faut-il distinguer ici les simples stations limitées dans le temps qu'ils ont fait, ces gens-là, entre 850, on va dire, à peu près, et 879, donc une trentaine d'années, et les établissements solidement implantés, proprement dit, quoi. Hein.
0: Oui.
1: Les grandes stations des Normands en France furent en nombre de quatre. La première, aux bouches de la Meuse, donc très haut, hein.
0: Oui.
1: À Val-Chérène et à Duerstade, d'où se il se répandait sur les rives de l'Escaut. Donc c'est dans les Flandres, ça, plutôt, hein, la Belgique actuelle, tout ça. La deuxième, c'était sur la Seine, près de Vernon, à l'île d'Oisel, plutôt, qui est une banlieue, sud maintenant de Rouen. Et à Jeufos, qui est à mi-chemin entre Rouen et Paris, et une base d'ailleurs d'où ils pillèrent Paris, Melun, Meaux, Troyes, etc. Hein. Ensuite, ils rayonnaient, ils faisaient des razzias, quoi.
0: Ouais.
1: Parce qu'évidemment, ils ne s'attaquaient pas à des armées entières, hein. Ils s'attaquaient à des petits trucs affaiblis, quoi. La troisième, sur la Loire, ensuite ils sont passés la Bretagne, ils ont été sur la Loire, ou dans ses environs, à Nantes, à Angers, ils ont monté jusqu'à Angers d'ailleurs, puisqu'ils remontaient les rivières, à Noirmoutier, à Saintes, avec des raids de pillage jusqu'à Orléans et jusqu'à Bourges quand même. Hein. Voilà. La quatrième, évidemment, dans la Camargue, à l'embouchure du Rhône, parce qu'après, ils étaient passés en Méditerranée.
0: Descendu,
1: voilà. Ouais. Quant aux établissements plus pérennes, plus solides, le premier fut le comté de Chartres, qui avait été donné à Hastings en 879. Ensuite, vient la cession du pays entre le Rhin et la Meuse inférieure, faite au duc Godefroy, vers 882 par Charles le Gros, donc qui était un des successeurs de Charlemagne, hein, évidemment. Et d'ailleurs, ce même Charles le Gros, tout en étant tout gros, qui le fit assassiner peu après. Voilà. Les Normands de la station de la Meuse et de l'Escaut sont venus ensuite assiéger Paris en s'associant aux Normands qui étaient de la Seine. Mmh. Hein. En 885, pour venger la mort de leur chef, Godefried. Le Godefroy dont on vient de parler, c'était Godefried. Hein. Bon, parce que,
0: ouais, à l'époque...
1: Et puis à l'époque, tu sais qu'il n'y avait pas d'orthographe. Hein. Les noms variaient énormément. Alors, tués donc, comme on l'a dit, traîtreusement par Charles le Gros. Mais ils ont dû cesser leur incursion à la suite d'une victoire que remporta sur eux à Louvain.
0: Oui.
1: Donc Louvain, c'est toujours dans le nord. Arnoul, qui était le roi de Germanie en 891. Alors les Normands de la Seine, ils ont eu pour principaux chefs Ogier, Bjorm. Ça me fait penser aux joueurs de rugby, ça.
0: Ouais.
1: Aux joueurs de tennis. Bjorn Borg. Côte de Fer, un nommé Côte de Fer, et Roland, le fameux Roland, qui obtint de Charles le Simple en 812 par le traité de Saint-Clair sur Epte une partie de la Neustrie, qui ensuite prit le nom, évidemment, de duché de Normandie.
0: Mm-hmm.
1: Voilà. On était obligé de leur faire des cessions parce que, comme ça, on les fixait là et ils n'allaient plus, excuse-moi le terme, emmerder le monde.
0: D'accord.
1: Voilà. Les Normands de la Loire, ils ont eu pour principal chef le nommé Hastings, dont on a parlé tout à l'heure, qui tua Robert le Fort, comte de l'Île-de-France, au combat de Brissart en 866. Et qui, lorsqu'il s'est converti au christianisme, puisque lui aussi il est venu, a obtenu le comté de Chartres de la part de Charles le Chauve.
0: Ouais.
1: Voilà.
0: Alors les Vikings, dès lors, ne représentaient plus un danger pour le royaume.
1: Mm-hmm.
0: Maîtres de la Manche et de la basse vallée de la Seine, eh bien c'est eux qui repoussèrent les autres pirates.
1: Mm-hmm.
0: Même après leur rétablissement définitif en France, les Vikings se signalèrent encore par de grandes entreprises. Alors les plus célèbres sont leurs expéditions en Italie et en Sicile, où ils formèrent le royaume des deux Siciles au milieu du XIe siècle, le roi Roger demeurant le plus marquant, et puis la conquête de l'Angleterre par Guillaume le Bâtard en 1066.
1: Oui, ça c'était quand même plus tard.
0: Et oui, oui, oui. Alors depuis que Charlemagne avait pacifié l'Allemagne, eh bien l'invasion qui, durant tant de siècles, s'était portée vers le Rhin, avait été forcée de changer son cours.
1: Ouais.
0: Au lieu de se faire par terre, eh bien, elle se fit par mer et prit le caractère de la piraterie.
1: D'accord.
0: Trop à l'introit dans la péninsule Saint-Brique, hein, qui est la partie continentale du Danemark actuel, eh bien, les Vikings en sortirent leurs barques et ils se lancèrent par petites flottes sur la route des cygnes, comme disent leurs vieilles poésies nationales.
1: D'accord. Allez. Alors, on entend la mer, mais on n'entend pas les cris de guerre des Vikings. Hein.
0: Non, heureusement.
1: Will, tu peux nous faire les cris de guerre des Vikings? Le cri du cygne, alors, non? Non, ça, c'est un petit chien.
0: Tu crois que c'est comme ça? Oui, je ne suis pas certain.
1: Je ne sais pas, je n'ai jamais entendu un cygne crier. La prochaine fois que j'en vois un, je vais lui taper sur la tête pour le faire crier.
0: Voilà.
1: Alors, tantôt, ils côtoyaient la terre et guettaient leurs ennemis dans les détroits, les baies et les petits mouillages, ce qui leur fit donner le nom de Vikings ou enfants des Anses, ça vient aussi de là.
0: Hein. Ah, d'accord.
1: Voilà, enfin, habitants des Anses. Tantôt, ils se lançaient à leur poursuite à travers l'océan. Mm-hmm. Les violents orages des mers du Nord dispersaient et brisaient assez souvent leurs frêles navires, et tous ne rejoignaient pas toujours le vaisseau du chef au signal du ralliement, puisqu'ils partaient en flottille, bien sûr. Hein.
0: Ouais.
1: Évidemment, ils ne partaient pas tout seuls. Hein. Ils partaient en véritable flottille. Mais ceux qui survivaient à leurs compagnons naufragés n'en avaient ni moins de confiance, ni plus de soucis.
0: Ah. Hein.
1: C'était des gens quand même, des aventuriers assez durs à cuire.
0: Mm-mm.
1: Ils se riaient des vents et des flots qui n'avaient pu leur nuire la force de la tempête, chantaient-ils. Aide le bras de nos rameurs. 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Voilà ce qu'ils disaient dans leur chanson.
0: Eh bien.
1: Voilà. Comme l'a dit l'historien, un fameux historien sur les Vikings, Augustin Thierry.
0: Mm-hmm.
1: Alors, en fait, les premières invasions vikings que l'histoire signale sont des dernières années du 8e siècle. Et ont concerné d'abord, évidemment, ils sont d'abord tapés sur la Grande-Bretagne.
0: Mm-hmm.
1: En 791... Et 793, les pirates vikings font des incursions en Mercie, en Northumbrie, c'est-à-dire, si tu veux, c'est le centre de la Grande-Bretagne.
0: D'accord.
1: Et s'établir quelque part dans l'île de Lindisfarne, où ils saccagèrent le monastère de Saint-Cuthbert.
0: Ah bon.
1: Je ne sais pas qu'il y avait un saint qui s'appelait Cuthbert.
0: Non,
1: enfin bon.
0: Non plus.
1: Dire qu'on aurait pu avoir comme prénom ça. Mon cher Cuthbert, que fais-tu par là?
0: En effet, oui.
1: Et c'est en 800... qu'il apparurent sur les côtes septentrionales de France, donc en l'an 800, et dont ils longèrent le littoral jusqu'en Aquitaine, en 800.
0: Ouais.
1: Donc 800, c'était l'année de où Charlemagne a été sacré empereur, je crois, non? C'est pas ça?
0: Peut-être, si tu le dis.
1: Non, je le dis pas, je te le demande.
0: Ah ben écoute, faudra vérifier
1: sur Wikipédia.
0: Alors, grâce aux défense de suite mise en place par Charlemagne, comme on l'a évoqué tout à l'heure, eh bien, ils n'y firent que quelques descentes sans conséquence.
1: Mmh.
0: Charlemagne avait fait organiser des flottilles, lui aussi, pour les poursuivre sur mer.
1: Mmh.
0: Il avait fait installer des postes militaires pour surveiller les côtes et surtout pour protéger l'embouchure des fleuves par où ils arrivaient le plus souvent.
1: Oui.
0: Et ça a suffi pendant assez longtemps à les tenir en respect, quoi.
1: Ouais, ouais.
0: Alors, les côtes de la Frise entre le Rhin et le Weser, seules ne purent être efficacement protégées. Et déjà, dès le règne de Charlemagne, les Vikings s'y sont établis à demeure, en permanence.
1: Oui.
0: Alors, sous le règne de Louis le Pieux, on les voit revenir sur les côtes de Flandre.
1: Louis le Pieux, c'était celui qui restait tout le temps au lit, non?
0: C'est ça, oui. Ils dévastèrent à diverses reprises la ville, alors florissante de Dorestadt, qui était une possession personnelle de Charlemagne, placé sur un des bras de l'embouchure du Rhin, la province actuelle d'Utrecht aux Pays-Bas.
1: D'accord.
0: Et qui était une des deux plus importantes villes maritimes du IXe siècle.
1: Oui.
0: Ils débarquèrent fréquemment dans l'île de Noirmoutier également, d'où les moines de l'abbaye de Saint-Philibert, après avoir tenté de protéger leur monastère en le fortifiant, eh bien, ils durent, ces moines, se résoudre à émigrer sur le continent.
1: Oui.
0: Et quitter l'île de Noirmoutier.
1: Il faut, oui, bien sûr. Mais il faut bien préciser pour les gens qui nous écoutent qu'à l'époque, les terres n'étaient pas aussi occupées que maintenant.
0: Bien sûr.
1: Il y avait des milliers, des centaines de kilomètres où il n'y avait personne.
0: Bien sûr.
1: Alors, tous ces petits villages, ces petites villes et ces monastères étaient très isolés.
0: Mm-hmm.
1: Et les armées étaient autour de Charlemagne, étaient, on va dire. Reims à l'époque, et puis après à Paris, l'ancienne Lutèce, et donc elles étaient très éloignées, et puis ils mettaient du temps à se déplacer. Alors eux, ils pouvaient attaquer qui ils voulaient, il n'y avait pas d'armée à leur opposer, quoi. C'était ça le problème. Hein, voilà. Donc, et puis l'Empire de Charlemagne, il ne faut pas oublier que ce n'était pas la France. C'était la France, une partie d'Italie, l'Allemagne, c'était énorme. C'était l'Empire de Charlemagne, c'est quelque chose de considérable. Il faut bien se représenter. Il ne faut pas se représenter la France comme elle est maintenant.
0: Non.
1: Ça n'a plus rien à voir. Il faut bien essayer de se transposer par l'idée à l'époque. Alors enfin, ils s'emparèrent, parce que tu viens de dire, enfin, ils s'emparèrent de l'île de Walcheren, qui est sur le Zeeland, dans le nord de la Hollande actuelle.
0: Ouais.
1: Zee, correspondant à Zee, et Land, le pays de la mer, quoi. Hein. Ouais. Zee, le pays de la mer, Land. Malgré ces tentatives, les précautions prises sous le règne de Charlemagne eh bien, ont encore suffi à leur interdire l'accès des fleuves et à empêcher toute incursion sérieuse. Là, ils étaient vraiment tenus à l'écart. Ouais. Ils ne pouvaient pas s'attaquer facilement. Ils s'attaquaient, mais ce n'était pas aussi facile. Ils reportent plutôt leur effort de pillage, alors à ce moment-là, sur l'Angleterre, comme on l'a dit, de 833 à 846, ils ne cessent d'y combattre avec des alternatives de succès et de revers, bien sûr. Hein.
0: Et oui.
1: Mais la guerre civile qui a suivi la mort de Louis le Pieux leur a livré la Gaule qui alors se trouvait affaiblie, bien sûr. La surveillance des côtes de l'océan était évidemment maintenant beaucoup plus négligée. Plus de garnison aux postes fortifiés. Et c'est comme ça qu'ils ont pu avoir accès à tous les fleuves. Et par là, ils ont pénétré bientôt, évidemment, jusqu'au cœur de l'Empire, bien sûr.
0: Et oui.
1: Voilà. Lothaire, donc, un des successeurs donc, de Charlemagne. Alors, comme on a dit tout à l'heure, leur céda d'abord l'île de Walcheren. Comme ça, ils s'établirent d'abord à demeure à l'embouchure de l'Escaut. Mmh. Dès 840, ils pénètrent donc, dans la Seine. Ils pillent et brûlent Rouen, le 14 mai d'ailleurs. Ils saccagent et rançonnent les abbayes de Saint-Ouen, de Jumièges et de Saint-Vendril. Mmh. Un peu plus tard, à l'embouchure de la Canche, ils s'emparent de Kentovic, en gros le Touquet actuel. Ça s'appelait Kentovic à l'époque. Hein. Mmh. Qui était l'un des principaux ports de la Gaule à l'époque. Hein.
0: Oui.
1: Alors que maintenant, c'est rien du tout, quoi. Hein. Ils le ruinèrent si complètement qu'on a longtemps recherché son emplacement exact.
0: Ouais.
1: Ils l'ont rasé, les gens sont partis, ont déserté le coin. Quoi.
0: Ouais. Alors, quelques temps après, eh bien, de Noirmoutier, où ils étaient établis, eh bien, les Vikings partaient pour remonter la Loire, s'emparer de Nantes, dont ils massacraient l'évêque dans sa cathédrale, et ils remontaient jusqu'à Tours.
1: Oui, parce qu'avec leur barque à fond,
0: voilà,
1: il n'y avait pas beaucoup d'eau,
0: plat, ouais.
1: Voilà, ils remontaient les fleuves.
0: Et oui. Alors, à la même période, ils entraient dans la Gironde, ils atteignaient même Toulouse et se répandaient dans le pays jusqu'au pied des Pyrénées.
1: C'est incroyable.
0: Où là, par contre, eh bien, ils se heurtaient à la résistance des populations montagnardes.
1: Ah oui, c'était plus la mer, là.
0: Ah ouais. Alors, bientôt, ils atteignaient les côtes de la Galice, mm-hmm. d'où ils étaient repoussés par le roi Wisigoth des Asturies.
1: Ouais.
0: Et puis, ils entraient dans le Tage, débarquaient à Cadix et arrivaient en 844... jusqu'à Séville, où là, ils se sont fait étriller par les morts qui déjà y étaient installés.
1: Et oui, les morts, c'est quand même, c'était pas... Il y avait des guerriers, hein, quand même.
0: Oui.
1: On ne peut pas, bien sûr, faire l'histoire de chacune des incursions des Normands. Hein. Il y en a eu des centaines et des centaines.
0: Oui.
1: On manque aussi de renseignements contemporains suffisants, mm-hmm. assez sûrs et assez précis pour qu'ils puissent être coordonnés pour avoir comme ça un récit, bien sûr, de l'ensemble. Alors, les annales du temps sont seulement de sèches mentions, mm-hmm. Très courtes et qu'il faut raccorder entre elles. C'est pas facile parce qu'il n'y avait pas vraiment d'historien. À cette époque, personne ne se souciait de tenir à jour les faits. Hein, on a ce qui en reste, c'est-à-dire des chroniques monastiques, puisque c'était beaucoup les moines qui écrivaient. La vie des saints, mm-hmm. parce qu'à l'époque, il y a eu tout un truc sur la vie des saints. Ils écrivaient la vie des saints. Et donc, dans la vie des saints, il parlait de ces incursions. Mm-hmm. Les récits de miracles, qui d'ailleurs donnent des détails seulement très locaux.
0: Et oui.
1: Très nombreux aussi et souvent pleins de saveurs. D'ailleurs, quand on lit ça, c'est assez presque comique la façon dont c'était rédigé. Ils n'avaient pas la même façon d'aborder les faits que maintenant. Mais où trop souvent, la légende, évidemment, prend le pas sur la réalité, puisque les gens étaient très superstitieux, bien
0: et
1: sûr.
0: Oui.
1: Hein. On a aussi les chartes qui fournissaient par-ci, par-là, des faits qui, eux, par contre, sont plus précis et bien datés. Parce que les chartes, ça avait un caractère administratif. Donc c'était bien plus précis. Voilà.
0: Oui.
1: On a aussi les capitulaires, les décisions de concile aussi, mm-hmm. les correspondances. On a des restes de lettres qui restent de ces époques. Des œuvres littéraires qui ajoutent de nombreux éléments de repère, font connaître les impressions et l'état d'esprit des contemporains et qui montrent les conséquences.

0: elle, et ça reste encore très subjectif, quoi. Donc, quand même assez peu fiable pour en faire une histoire continue. Quoi.
1: Oui. Alors, on sait du moins comment se faisaient les expéditions des Vikings. C'était des flottilles de grandes barques en nombre variable, contenant chacune entre 50 à 70 hommes. Elles se groupaient sous le commandement d'un chef d'expédition. Alors, souvent, plusieurs flottilles se réunissaient pour une campagne. Mmh. Ces flottilles pénétraient par l'embouchure des fleuves, comme on l'a dit tout à l'heure, hein, débarquaient des hommes dans une île où ils construisaient un camp fortifié et qui devenait bientôt un établissement permanent, le point de départ pour les expéditions et le lieu de dépôt pour le butin et de garde pour les otages, mmh. hein, le point de ravitaillement et éventuellement une place de retraite et de défense. Hein.
0: D'accord.
1: C'est ainsi qu'ils occupèrent, entre autres, eh ben, Valkeren et d'autres îles des bouches de Lescaut.
0: D'accord.
1: Comme aussi les îles en face de Djepos, sur la Seine, Noirmoutier, on l'a dit, hein, aux approches de la Loire. Puis l'île de Biesse, sur la Loire, en face de Nantes. Et dans la Camargue, à l'embouchure du Rhône.
0: D'accord.
1: Alors, de ce camp de base, ils partaient en rapides incursions, soit sur terre et par les chemins. Il n'y avait pas de vraie route à l'époque, hein, plutôt des grands chemins.
0: Mais oui.
1: Ou alors, soit le plus souvent par les voies fluviales en remontant le fleuve et ses affluents. Ils employaient aussi des barques plus petites qu'ils remorquaient ou même qu'ils tiraient à terre sur des rouleaux lorsque les conditions fluviales ne permettaient plus d'avancer.
0: Oh, la barque craque là. Hein. Les planches commencent à se disjoindre. L'eau va rentrer.
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0: Tout à fait, je confirme. Avec Arnaud.
1: Et avec Jean-Marie.
0: Et avec Will derrière la vitre.
1: Voilà.
0: Le technicien favori et favori.
1: Et préféré.
0: Et presque. Préféré, bien sûr.
1: Voilà,
0: aussi.
1: Ouais.
0: Dessine-moi un bateau avec Arnaud et
1: Jean-Marie.
0: Tout à fait, ça n'a pas changé depuis tout à l'heure.
1: Voilà.
0: Alors, une remarque intéressante, c'est que jusqu'au Xe siècle du moins.
1: Oui.
0: Eh bien, les barques des Vikings, contrairement à l'opinion courante, n'étaient que des moyens de transport et pas vraiment des navires de guerre.
1: Ah bon ?
0: On ne se battait pas avec ces navires. Ils transportaient les guerriers, c'est tout.
1: D'accord.
0: Aussi, on ne les voit jamais engagés dans des combats, ni sur mer, ni sur les fleuves.
1: Mmh.
0: C'est pour cela que sous Charlemagne, et même sous Louis le Pieux, tant que l'Empire franc a conservé une marine militaire à peu près digne de ce nom, mais il n'y avait pas de vraie marine militaire à l'époque, hein, un embryon de marine militaire, les Vikings ont pu être tenus à l'écart des côtes. D'ailleurs, plus tard, les marins de la Frise, par exemple les vaisseaux du roi Alfred, roi du Wessex en Grande-Bretagne, mm-hmm. et surtout ceux d'Abdelrahman II, un grand émir de Cordoue, eh bien, les mirent facilement en déroute. Ce n'était pas vraiment des marins pour se battre sur l'eau.
1: Non.
0: Les embarcations des pirates transportaient des troupes de débarquement,
1: mm-hmm.
0: recevaient le butin, servit aussi bien de campement que de refuge, permettait de se retrancher dans les îles et aussi de les attaquer, mais n'était pas, à proprement parler, des instruments de combat, ça, on l'a bien précisé. Les guerriers combattaient à terre, le plus souvent à pied, quelquefois montés sur des chevaux, habiles à se dissimuler, très rapides dans leurs mouvements, c'était des gens très mobiles,
1: ouais.
0: et promptes aussi à battre en retraite. Alors, ils étaient aussi féconds en ruse de tout genre, expert en attaque de vive force, c'est-à-dire à l'arraché, quoi. Hein.
1: Ah oui.
0: Le genre razzia, quoi. Hein. Mais ne redoutons pas non plus les sièges. Ils pouvaient assiéger, bon, ils assiégeaient pas des grosses villes, mais bon, ils pouvaient monter des sièges.
1: Mm-hmm.
0: L'objet de leur expédition était de se procurer du butin et des richesses, bien sûr, c'était des pillards. C'est pour ça qu'ils s'attaquèrent surtout aux monastères et aux églises dont les riches trésors leur étaient faits pour les tenter, bien entendu.
1: Eh ben, oui.
0: Tous ceux qui se trouvèrent à proximité de leur passage furent d'abord rançonnés à diverses reprises. Et lorsque leurs ressources eurent été épuisées, ou bien lorsque les moines épouvantés avaient pris la fuite, tout était saccagé, incendié et détruit. C'était des véritables vandales.
1: D'accord.
0: Naturellement, ils ne se faisaient pas faute de piller les habitations des pays qu'ils traversaient, bien sûr, massacrant les populations, la vie humaine n'avait pas grande valeur, et dévastant à tel point que souvent, comme le dit le chroniqueur, il ne restait pas un chien qui pût aboyer après eux.
1: Ouais, ça veut tout dire.
0: Il ne restait pas grand-chose.
1: Ouais.
0: Pourtant, lorsqu'ils y trouvaient intérêt, ils s'y bien. Comme tous les pirates de tous les temps et de tous les pays, ils s'emparaient d'otages qu'ils rendaient moyennant une
1: rançon, bien sûr.
0: Bien entendu. Il n'était pas bête. Si la personne avait de la valeur, eh bien, elle avait de la valeur. Si on l'a tué, ouais. Il n'y avait plus de valeur.
1: Voilà.
0: C'est ainsi qu'en...

0: 858, il réussit à s'emparer de deux grands personnages du royaume franc, un certain Gozelin, le futur évêque de Paris, et son demi-frère Louis, abbé de Saint-Denis et grand chancelier de Charles le Chauve. Tous deux ne furent relâchés que moyennant une énorme rançon, payée pour le premier par l'église de Reims et pour le second par son abbaye.
1: Et oui.
0: Et voilà.
1: Alors les monastères, les évêques, les populations payaient les Vikings pour éviter le pillage. Bientôt, les monarques eux-mêmes, impuissants à les repousser par la force, se sont mis à traiter avec eux.
0: Eh oui.
1: Tantôt, ils essayèrent de les fixer au sol en leur concédant le pays qu'ils occupaient. Ce moyen, qui devait réussir à Charles le Simple, ne semble pas avoir tout d'abord produit de bons résultats. Et puis, tantôt également, ils ont essayé de se servir des Vikings comme auxiliaires contre d'autres armées normandes, donc comme des mercenaires en quelque sorte.
0: Oui, c'était des guerriers, donc voilà.
1: Voilà. Alors, ces pirates s'y prêtaient volontiers. Il y a eu Érispoé, Pépin d'Aquitaine, Robert le Fort, Baudouin de Flandre, Charles le Chauve, prirent ainsi des troupes vikings à leur solde.
0: Oui, oui.
1: Mais le moyen était dangereux, parce que les pirates n'avaient aucun scrupule à combattre leurs compatriotes, mais ceux-ci enrichissaient sur les promesses qui leur avaient été faites, ou leur offraient le butin en partage, les auxiliaires s'empressaient de tourner casaque.
0: Comme tous les mercenaires, voilà. À une époque beaucoup plus récente, tu as eu des mercenaires, sous Charles Quint par exemple, que s'ils n'étaient pas assez payés par François Ier, eh bien ils paraissaient à Charles Quint. Hein. Et même dans le même combat, hein. Même combat, ils faisaient du chantage. Ah, c'est ça les mercenaires.
1: Ils allaient au plus offrant.
0: Ah, ils allaient au plus offrant et ils n'allaient pas au front.
1: Non.
0: Les guerriers.
1: Eh oui.
0: En 853, une flotte normande ayant remonté la Loire avait saccagé Nantes, ça on l'a déjà dit, et s'est établie en face de la ville, dans l'île de Biesse. Tu en as parlé tout à l'heure de l'île de Biesse.
1: Ouais.
0: Se servant du fleuve comme une voie de pillage, hein, parce que bon, c'est de là qu'il rayonnait. Quoi. Un beau jour arrive une seconde flotte sous le commandement de Sidroc, qui, trouvant la place prise, loua ses services au roi de Bretagne, Érispoé, à l'époque, pour déloger les premiers occupants qu'elle attaqua dans leur île. Mais bientôt un accord intervint. Les assiégés offrirent à Sidroc une part des richesses qu'ils avaient accumulées et celui-ci, faussant compagnie au roi de Bretagne, repartit pour piller le long de la Seine.
1: Eh oui.
0: Ils n'étaient pas évidemment très fiables.
1: Non.
0: On peut faire alors avec le rapprochement de certaines personnes de notre époque, mais enfin bon, je ne dirai rien. Je ne dirai rien. Je ne dirai rien. Ah ben
1: ne
0: oui,
1: non,
0: je vais dire quelque chose.
1: Continue.
0: De même, quelques années plus tard, en 860, Charles le Chauve, désespérant de refouler la grande armée normande de Bjorm, cantonnée à Jeufosse, comme on en a dit tout à l'heure, et qui dominait tout le corps de la Seine, eh bien, traita pour s'en débarrasser avec les bandes de Welland qui exploitaient alors le cours de la Somme. C'est quand même un peu plus haut. Pour payer le prix énorme que ces bandes fixaient comme prix de leur concours, Charles le Chauve dut lever dans tout le royaume un impôt extraordinaire sur les églises, les nobles, les marchands et jusqu'aux plus pauvres gens à proportion de leur fortune. Il y en a qui n'en avaient pas beaucoup. Et comme la perception prenait du temps, les Vikings, impatients de rester inactifs, demandèrent des otages et s'en allèrent, pour passer le temps évidemment, faire une expédition en Angleterre.
1: Rien que ça.
0: De retour l'année suivante, après avoir pris l'air en Angleterre, là-bas sur les plages d'Angleterre, ils reçurent, outre la somme convenue, des bestiaux et des vivres qu'on leur livra pour éviter la dévastation du pays. Et c'est seulement là qu'ils se mirent en devoir d'exécuter la convention qu'ils avaient convenue avec, qui c'était déjà, Charles le Chauve.
1: Ouais.
0: Welland, avec 200 barques,
1: ouais, quand même,
0: ouais. Remonta la Seine jusqu'à Jeufosse. Il fit passer 60 bâtes par Lepte pour prendre à revers les Vikings retranchés dans l'île, qui se trouvèrent ainsi bloqués et affamés. Mais, car il y a un mais.
1: Ah, ah.
0: Voilà que les assiégés traitent avec les assiégeants et bientôt remontant ensemble la Seine, ils s'en vont hiverner, les uns dans les îles situées en face de Melun, les autres sur la Marne, à l'abbaye qui deviendra plus tard, qui s'appellera plus tard l'abbaye de Saint-Maur-les-Fossés, qui est très connue d'ailleurs.
1: Ouais. Alors le plus souvent.
0: Comme quoi, ils étaient très mobiles et très changeants et pas fiables du tout. Hein.
1: Exactement.
0: Dure époque.
1: Eh oui. Alors, pour payer les tributs aux pirates, on ne demandait même pas leur coopération, on achetait carrément leur départ.
0: Et oui.
1: Les négociations étaient décevantes. Mais d'une part, parce que la paix qu'on obtenait de la sorte, eh bien, elle était de courte durée.
0: Ah.
1: Et puis, de telles conventions devenant fatalement une prime à la piraterie.
0: Voilà.
1: Eh. Mais aussi parce que l'exécution même de la convention, eh bien, elle n'était pas assurée du tout, quoi.
0: Oui.
1: Eh. Alors, du fait de l'organisation de ces bandes de pillards normandes, il fallait traiter non seulement avec le chef de l'expédition, mais avec tous les sous-chefs, ceux d'entre eux avec lesquels il n'y avait pas eu entente, ne se considérant pas comme liés par ses engagements, bien sûr.
0: Ah, que d'eau, hein, sous le bateau des Vikings.
1: Ouais.
0: Hein. La seconde moitié du 9e siècle est l'époque où les incursions des Vikings ont connu la plus grande extension. Depuis les bouches de l'Elbe jusqu'à l'embouchure de la Gironde, les pirates ont pénétré dans tous les fleuves de la mer du Nord, de la Manche et de l'Océan. Établis dans la Frise, ils remontent le Rhin jusqu'à Worms, atteignent Trèves par la Moselle et de Cologne font une expédition sur Aix-la-Chapelle, carrément. Hein. Aix-la-Chapelle, c'était quand même la capitale de Charlemagne. Hein.
1: Oui,
0: ils ne se torchaient pas avec la Manche. Par l'Escaut et ses affluents, ils dévastent la Flandre en remontant la Somme. Ils attaquent Abbeville, Amiens. Tiens, on connaît quelqu'un qui est d'Amiens, non? Et ils dévastent et l'abbaye de Saint-Riquier.
1: Oui.
0: C'est pas Riquier, non, Riquier, oui, Riquier. Maître du cours de la Seine, il menace Troyes. Troyes, c'est quand même plus loin, hein. Bon, mais il monte. S'engage dans tous les affluents, l'Eure, l'Andelle, l'Oise, la Marne, l'Yonne. Il porte successivement le pillage dans la Picardie, la Beauvaisie, donc, hein, au nord de Paris, donc, hein, jusqu'au pays chartrain, jusqu'à Chartres, donc, à la Champagne, et même jusqu'en Bourgogne.
1: Eh oui.
0: La Loire, c'était peut-être pour le vin, en bon, Bourgogne.
1: Écoute.
0: La Loire leur livre les riches abbayes riveraines de Saint-Florent, de Saint-Maur, de Marmoutier, ça c'est connu aussi, Marmoutier, de Saint-Martin et les villes de Nantes, d'Angers, de Saumur, de Tours, de Blois et d'Amboise. Amboise qui est très connu pour le château d'Amboise, bien
1: et
0: sûr.
1: Oui.
0: C'est seulement, à l'époque, le château d'Amboise n'existait pas. Hein.
1: Non.
0: C'est seulement à Orléans qu'ils trouvent une résistance organisée par l'évêque et subissent là un échec.
1: Ah.
0: En Aquitaine, ils saccagent Angoulême, Saintes, Poitiers, Bordeaux, Périgueux, Toulouse, Bourges et Limoges. Repoussés des côtes d'Espagne, comme on l'a dit tout à l'heure, ils passent, donc ils ont été repoussés d'une part un peu par les Visigoths qui étaient dans le nord, et après ils ont été repoussés par les Morts qui étaient dans le
1: oui.
0: sud. Ils passent le détroit de Gibraltar et vont jusqu'à l'embouchure du Rhône, comme on l'a déjà dit deux fois déjà, s'établir comme on l'a vite évoqué dans la Camargue, d'où ils remontent jusqu'à Valence quand même, hein, remonter le cours du Rhône. Puis ils cinglent vers l'Italie, où, entre autres villes, ils s'emparent de Pise, qui est en Toscane, qu'ils dévastent, et de Luna, qui, d'après certains texte, ils auraient prise pour Rome. Vous croyez que c'était Rome? Bon, il faut dire qu'ils n'avaient pas le routard à l'époque, ni le guide Michelin.
1: Non.
0: Voilà, c'est ça. Hein, voilà. Nulle part en Gaule, ils n'éprouvèrent de résistance sérieuse, parce que la Gaule était désorganisée.
1: Et oui.
0: Les divisions intestines déchiraient l'empire de Charlemagne, évidemment, on l'a dit. Le défaut de cohésion des populations, évidemment, l'égoïsme et la préoccupation exclusive de l'intérêt personnel chez les grands, rien de bien neuf à ce sujet d'ailleurs, je ne dirai pas plus. La faiblesse des princes rendez vain les efforts qui tentèrent ça et là les habitants du pays pour repousser ces brigands.
1: Oui. Alors devant eux, les moines épouvantés, emportant leurs trésors et leurs reliques, se sauvaient à toutes jambes et ils allaient à travers leur royaume de refuge en refuge. Ils épouvantaient les populations en leur racontant les atrocités commises par les pillards.
0: Et oui, et les autres se sauvaient aussi.
1: Voilà, oui. Nombre d'agiographes ont raconté ces translations de reliques et les miracles extraordinaires qu'accomplissaient au cours de ces pérégrinations ces pauvres saints dont il faut bien le dire les mérites avaient été impuissants à protéger leur propre monastère.
0: Eh oui, ça quand même il faut le remarquer aussi.
1: Oui. Il est vrai que selon ces croyances les invasions étaient un fléau déchaîné par la providence
0: évidemment
1: pour punir les peuples de leurs péchés et en particulier pour châtier les grands coupable d'avoir usurpé les biens des églises, mais pas ceux de leurs pauvres serfs.
0: Oui, rien n'a bien changé. Oui, enfin, bon. Abandonnés à eux-mêmes, les habitants fuyaient devant l'invasion, évidemment. Qu'est-ce que tu veux qu'ils fassent d'autre? Ils n'étaient pas organisés pour se battre. Ils cherchaient un asile dans les villes fortifiées, bien sûr. Il n'y en avait pas trop à l'époque. Ceux qui restaient étaient massacrés ou bien passés dans les rangs des Vikings aussi, pour lesquels, du coup, ils devenaient des auxiliaires précieux. Parce que certains se disaient, ben, si je ne suis pas défendu par les autres, autant que je passe là.
1: Ben, voilà.
0: Le nombre est grand, disait en 886 un archevêque de Reims, de ceux qui ont abandonné la religion chrétienne pour s'associer aux païens et se mettre sous leur protection. Ben, qu'est-ce que tu veux qu'ils fassent d'autre, hein? Et puis peu à peu, comme on l'a dit un peu plus haut, les Vikings, devenus normands, se fixèrent, eux aussi, gagnés par le confort. Leurs chefs prirent des titres nobiliaires français et comme ça s'incorporèrent d'abord à la féodalité française et puis ensuite à la royauté, au royaume de France. Leurs séides prirent eux aussi du grade et des terres et finalement c'est ce bon peuple de France que ces chefs avaient été évidemment incapables de défendre, qui se trouva comme d'hab réduit à la plus basse classe sous ces mêmes Vikings, c'est-à-dire les gens qu'ils avaient envoyés se retrouvaient être des serfs.
1: Voilà.
0: Comme quoi, en montrant les dents, on arrive plus sûrement qu'en étant un gros bisounours. À féroce, féroce et demi, évidemment, il n'y aurait plus de choses à dire sur ces Vikings. Et notre temps est compté. Mais si vous le demandez à Radio Albigès, on pourra vous en dire plus, bien plus, à des sias.
1: Voilà, c'était une partie de l'histoire de ce peuple viking. À une prochaine fois. Merci de votre écoute.
0: Au revoir.

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Les Sud-Africains de The Soul Swaps sortaient l'album Millie Comeback sur le label Soul Soul en 1975 et on l'écoute tout de suite sur Albitzès.

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Prenez Georges Brassens, enlevez-lui la moustache, donnez-lui un petit peu d'embonpoint, un accent américain, mais surtout vous gardez l'esprit anarch. Ça vous donne Jeff Zima, qui reprend « J'ai rendez-vous avec vous » de Georges Brassens, donc, sur Radio Habitsès.

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1: Radio Albitzès, nous allons faire un petit tour dans l'histoire avec La Complainte du Partisan, chanson écrite à Londres en 1943 par le résistant Emmanuel d'Astier de la Vigueria pour le texte et Anna Marly, chanteuse et guitariste française d'origine russe pour la musique. Après Anna Marly, La Complainte du Partisan sera interprétée par de nombreux artistes comme les compagnons de la chanson, Lenny Escudero, Mouloudji, Marc Augeret ou encore Anna Prugnal. Mais c'est Leonard Cohen qui rendra la chanson populaire avec son interprétation anglaise de cette complainte du Partisan, devenue The Partisan, sur son deuxième album Songs from a Room, sorti en 1969. On l'écoute tout de suite sur Radio Albitzès.

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1: Bonjour, vous êtes sur le répondeur du Mariam. Laissez votre message, après je vous appelle. Merci. Merci, bye.

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1: Vous êtes toujours sur Radio Albit 16, c'est bien ici. Et on continue en musique avec les Pretenders, qui après une carrière tumultueuse de plus de 40 ans, revenaient en septembre 2023 avec l'album Relentless. On écoute le titre Let the Sun Come In sur Radio Albit 16.

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1: Radio Albit 16 vous propose un voyage en 2022, pourquoi pas, dans l'univers du parolier Philippe Djian et la musique de Stéphane Escher, issue de l'album Ode. On écoute le titre Autour de ton cou sur Albit 16.

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Toujours sur les ondes de Radio Albitzès, et si on s'écoutait un petit Bernard Ariès. Bernard Ariès, vous connaissez sans doute. Il est du Tarn, il est militant, il n'a pas la plume dans sa poche. Et vous l'avez peut-être découvert au micro de Franck Thiriot, il y a quelques années, sur Radio Albitzès, dans son rôle de chansonnier. On écoute Bernard Ariès, Pourquoi je chante.

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1: À la pêche, au moule, moule, moule, je veux plus y aller, maman. Ah, vous êtes là. C'est pas trop tôt, parce que à une minute près, vous auriez raté l'agenda de Radio Albitzes.
2: Radio-diffusion télévision française présente...
1: Humour, cascade, joute et prouesse équestre seront au rendez-vous d'un spectacle familial proposé tout l'été à Cordes-sur-Ciel. Pour la troisième année consécutive et avec le soutien de la mairie et l'office de tourisme de Cordes, la compagnie invite le public à s'immerger le temps d'une représentation dans l'univers spectaculaire d'un tournoi de chevalerie. Entre humour décalé, personnages burlesques et prouesses équestres, ce spectacle inédit 2026 promet un moment fédérateur et inoubliable, accessible à tous les publics. Rendez-vous donc du 14 juillet jusqu'au 26 août, avec une représentation par jour à 15h pour le mois de juillet et deux représentations par jour à 15h et 17h pour le mois d'août, fermé le samedi. Tarif plein à partir de 12 ans, 12 euros, enfants 4 à 12 ans, 8 euros, moins de 4 ans, gratuit, et tarif de groupe à partir de 10 personnes, 11 euros. Billetterie en ligne sur billetsweb.fr. Vous cherchez tournoi de chevalerie, le spectacle équestre. Le parking est gratuit et il y a un accès pour les personnes à mobilité réduite. Rendez-vous donc du 14 juillet au 26 août à Cordes-sur-Ciel pour ce spectacle de tournoi de chevalerie. La 11e édition du Festival d'Autun, parrainée par l'artiste Tarné Casimir Ferrer, se déroule du 8 au 19 juillet en Occitanie. À cette occasion, l'association 1000 étoiles pour l'enfance de Castelnau de Lévis accueillera le 13 juillet le trio Amati Schmidt pour une soirée festive jazz manouche dans les jardins du Carla à 19h. Cette soirée mélangera musique, repas et convivialité dans une atmosphère festive et chaleureuse. Possibilité de rejoindre l'église du Carla par la rivière avec un concert au fil de l'eau, départ 17h30 depuis l'embarcadère Quai Choiseul à Albi. Retour en bus possible depuis le Carla et solution de covoiturage mise en place. Réservation pour chacune des dates et concerts en ligne sur le site festivaldautun.com. Cette semaine, dans Podcast ND sur nos ondes, on écoute Fréquenter les morts, un documentaire de Leslie Menahem, produit par Arte Radio. Suite à la disparition de son père, Leslie s'interroge sur son appréhension de la mort. Sa quête va l'amener à la rencontre joyeuse de quatre personnages qui la fréquentent au quotidien. Mathieu, un anthropacteur, son frère Julien, conseiller funéraire et maître de cérémonie, Eddie, responsable de chambre mortuaire, et André, photographe de tombes et passionné de cimetières. Podcast ND, c'est donc ce mardi 14 juillet à 20h, rediffusion ce dimanche 19 juillet à midi. Comme chaque année, le Cercle Occitan de Saint-Jury organise la Festo Danzarello, double bal de danse occitane et repas champêtre au parc Mitterrand de Saint-Jury le 1er août 2026. Le groupe qui assurera cette animation est le groupe Bassacado. Rendez-vous pour le premier bal à 18h, repas à 19h et second bal à 21h. Le repas c'est 15 euros avec melon, jambon, saucisses, pommes de terre, otustet, cantal et pêche. Rendez-vous le 1er août au parc François Mitterrand de Saint-Juéry. Retrouvez toutes les infos sur le site de Saint-Juéry ou du CCOA ou encore de Lucapial.

sur Radio Albigès, un poème enchanté, suivi d'un dicton avec le prénom du jour. Chiquedouille et Bernificoton, quelle embrouille! Mais voyons, Gaston, ça ne veut rien dire du tout, cette expression. Ah, elle est bien bonnette, celle-là. C'est tellement ennuyeux d'entendre toujours les mêmes conversations. Tu sais, quand on n'a pas d'imagination, c'est comme un chapeau qui n'a pas de tête. Et un chapeau sans tête, qu'est-ce que tu veux qu'il fasse, sinon porter le chapeau? Ce qui est amusant. Oh, il y a de la magie avec les mots. En apprendre un de nouveau, c'est faire un peu comme les magiciens qui font sortir de leur chapeau un lapin ou un oiseau. On se demande bien comment ils font. Et ceux qui jouent avec les mots, c'est pareil. Ça donne l'illusion de bâtir avec une pelle et un râteau, avec du sable et de l'eau, des châteaux. Ou alors vivre des personnages qui ont des histoires extraordinaires. Ou encore peindre des paysages. Oui, c'est comme ça qu'avec une plume, on soulève des montagnes. On fait couler des rivières, là où il n'y avait qu'un désert. Bien sûr, c'est difficile à faire. Il y a beaucoup de sable dans notre tête. Qui aurait pu penser qu'avec un stylo, avec une réserve d'encre, on puisse traverser un désert, comme un dromadaire ou un chameau, avec une réserve d'eau? Chiquedouille et Berlificoton, quelle embrouille! Disait Gaston. Eh bien, bravo Gaston. Je te tire mon chapeau. Avec une casquette? Dit Gaston. Ne dit-on pas que ceux qui n'ont pas de tête souvent portent le chapeau? Trop chaud à la Saint-Olivier, mets un chapeau, même en papier. Trop chaud à la Saint-Olivier, mets chapeau, même en papier.

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0: Toujours sur les ondes de Radio Albitzes, on va mélanger les générations, tiens, avec un titre de 1970, The Man in Me, de Bob Dylan, sorti sur l'album New Morning, et qui a surtout été connu pour sa place dans la bande originale du film The Big Lebowski, des frères Coen. Outre une version reggae étonnante de Joe Cocker sur l'album Stingray et des Clash lors de sessions d'enregistrement de l'album London Calling, et bien d'autres versions, c'est celle d'Aaron Livingstone, aussi connu sous le nom de Son Little, qu'on écoute tout de suite en acoustique sur Radio Albitzes.
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Vous avez sans doute déjà entendu la sud-africaine Zenzi Myriam Makeba, dite Mama Africa, chanter en anglais. Vous l'avez aussi sans doute entendu chanter en zoulou, en tswana, en swahili ou encore en arabe. Mais avez-vous déjà entendu Myriam Makeba chanter en français ? Eh bien, c'est fait. Grâce à Radio Albitzes, on écoute Beau Chevalier, Mama Africa.

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vous êtes bien sur les ondes de Radio Albitzes et on vous ramène dans le passé durant l'année 1990. 90, c'est en vrac l'année où l'Organisation mondiale de la santé retire l'homosexualité de la liste des maladies mentales. L'année où en Algérie, 100 000 personnes défilent dans les rues de la capitale pour réclamer l'instauration de la charia. Mais aussi où 400 000 sympathisants du Front des forces socialistes défilent à Alger pour défendre la démocratie. C'est en 90, le 22 juin, que disparaît à Berlin le Checkpoint Charlie, point de passage entre l'Est et l'Ouest depuis 1961. C'est aussi en 90 que Serge Gainsbourg livre sa dernière œuvre en signant l'album Variations sur le même thème pour Vanessa Paradis, dont est extrait le single Tandem. En 90 aussi, Zouk Machine sort son tube Maldon, la musique dans la peau, qui restera numéro 1 du top 50 durant 9 semaines. 90, c'est aussi l'année de sortie de l'album Heaven or Las Vegas des Cocteau Twins. Les Cocteau Twins, c'est un groupe écossais qui a chanté pendant 20 temps entre la fin des années 70 et la fin des années 90, et c'est surtout Elizabeth Fraser qui a chanté et qui a hypnotisé tout le monde grâce à une technique un peu spéciale. Elizabeth Fraser est réputée pour chanter des phrases qui ne sont pas compréhensibles par le commun des mortels, des suites de mots, d'images, de métaphores qui sonnent bien mais qui ne veulent rien dire. On écoute donc Cocteau Twins avec le morceau Cherry Colored Funk, de la funk couleur cerise sur Radio Albitzes.

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1: Aujourd'hui, cap sur la foire organisée par Nature et Progrès Tarn, Biocibel, édition 2026 à Groyer. Le thème de la conférence, médicaments, faut-il leur faire confiance, animé par le docteur Jean Dubovski. Médicaments, dispositifs médicaux, compléments alimentaires, comment sont-ils autorisés et remboursés? Comment sont-ils inventés et mis sur le marché? Les nouveaux médicaments sont-ils meilleurs que les anciens? Qui décide de leur prix? Comment connaît-on leurs effets indésirables? L'influence des firmes pharmaceutiques et quelques idées pour bien choisir ou ne pas choisir ces médicaments pour notre santé et celle de la planète. Jean Dubovski, médecin généraliste à Albi, à Cantepo, créateur du blog antiknoc.fr et auteur de Covid-19 humain contre virus, nous en parle.
2: Bonjour à toutes et tous, merci d'être venus à cette conférence. Je m'appelle Romain Jam, je fais partie des bénévoles de Nature et Progrès. Et aujourd'hui, j'ai un peu introduire notre invité et le sujet qui nous réunit, c'est-à-dire faut-il faire confiance aux médicaments. Mais avant tout, je vais vous parler un peu de Biocibel et de Nature et Progrès. Donc c'est Nature et Progrès Tarn qui organise cette foire. Ça a 43 ans, c'est pas rien, hein. C'est une foire qui passe le temps, qui évolue, qui s'adapte. J'étais même pas né lors de la première édition, c'est vous dire. Mais elle garde des principes assez forts qui fait que c'est pas une foire comme les autres. On y assume des pratiques écologiques, une gratuité de l'entrée, un soutien aux luttes écologiques et sociales, et de l'éducation populaire et des espaces d'expression et de débat, comme on peut en avoir justement maintenant. Et c'est malheureusement pas facile de tenir tous les bouts en même temps, donc on vous invite à faire des dons au stand de Nature et Progrès, qui est juste là, ou aux entrées. Vous allez voir, il y a des gens qui ont des tirelires, et ça permet de pouvoir relativement équilibrer la foire, et de pouvoir continuer encore et encore de faire cet événement. Alors Nature et Progrès, c'est quoi? C'est une association, c'est un regroupement d'associations, c'est une fédération d'associations départementales, donc ici c'est Nature et Progrès Tarn, qui défend l'agriculture paysanne respectueuse du vivant. C'est une sorte de, si je devais résumer, une sorte de bio autogéré. C'est-à-dire que c'est des producteurs et des consommateurs qui s'associent et qui définissent un cahier des charges à partir desquels les gens sont sous mention Nature et Progrès ou pas. Dans le Tarn, il y a 160 adhérents et la moitié, c'est des producteurs environ et l'autre moitié, c'est des habitants, des citoyennes, des citoyens qui viennent participer à la fois justement à ces réunions où il y a la définition du cahier des charges qui sont bénévoles aux différents événements qu'on y organise. On fait plusieurs marchés qu'on appelle les Noctambio. Il y en a un à Albi, il y en a un à Gaillac. Je vais regarder mes notes. Il y a Albi et Saint-Juéré. Eh ben voilà, merci. Faut vous dire qu'il y a ça... Et à Castres aussi, voilà, c'est participatif en plus, c'est génial, c'est parfait. À Castres, il y a le petit salon des vins bio qui a lieu à Gaillac le premier week-end de décembre, qui est un super événement aussi, et bien sûr Biocibel, donc tous les ans. Voilà, donc n'hésitez pas à nous soutenir, n'hésitez pas à adhérer, on a besoin de soutien, c'est des événements qui sont de plus en plus durs à monter, financièrement, parce que on a l'aide de collectivités et heureusement, mais on va dire que c'est pas non plus fast et on n'est pas dans une période où l'argent coule à flot à ce niveau-là et où on a des contraintes au niveau de la sécurité qui sont de plus en plus importantes, donc des frais qui sont de plus en plus importants. Et si on veut continuer ce genre d'événement, on a besoin vraiment du soutien de toutes et tous qui participent pour continuer à faire ce genre d'événement. Voilà, donc j'en viens au sujet de la conférence. Quand on s'intéresse à nos sociétés démocratiques, on s'aperçoit assez vite que ce qui coince souvent entre la théorie et la pratique, c'est la représentation. On connaît son intérêt et ses écueils, on essaie de tempérer avec des contre-pouvoirs, des élections régulières, une opposition, des médias, des mouvements sociaux. Et il y a dans cet équilibre une certaine forme de confiance. Il ne s'agit pas de la confiance aveugle qu'on donnerait avec un bulletin de vote à une personne, il s'agit de la confiance dans un processus politique collectif qui cherche son équilibre entre la souveraineté populaire et les mécanismes institutionnels de décision et d'exécution. Eh bien, c'est la même confiance dont on parle aujourd'hui. Aller voir un médecin quand on est malade, ce n'est pas faire confiance à une personne et mettre sa vie entre ses mains. C'est faire confiance à un processus d'accumulation de connaissances et de savoir-faire, un processus collectif qui doit chercher la meilleure manière de nous soigner. C'est donc à la condition d'un processus transparent et parce qu'il ne répond pas à d'autres intérêts que celui des patients qu'on fait confiance. Et faire vivre et faire respecter cette confiance critique, c'est l'engagement de Jean Dubovetsky qui, depuis qu'il exerce, se battre pour l'indépendance de l'information médicale et la critique des conflits d'intérêts dans le secteur pharmaceutique. Il interroge les pratiques de la médecine occidentale moderne, notamment basées autour de médicaments et souvent pour soigner des symptômes. Il questionne les méthodologies qui sont censées amener cette confiance dans les pratiques médicales et donc dans les prescriptions. Et il propose une autre approche du soin plus humaine et indépendante. Donc je vais lui laisser la parole et puis on aura des temps d'échange un peu au milieu de tout ça si vous avez des questions ou des remarques ou des compléments. Voilà, donc Jean, je te laisse.
3: Bonjour, bonjour. Alors d'abord, toutes mes excuses, je vais suivre mon diaporama parce qu'il me sert d'aide-mémoire, tout simplement, hein, c'est ça la vraie raison. Pour les gens pressés, le titre c'est « Médicaments, faut-il leur faire confiance ?» et la réponse c'est « Oui, non, peut-être, voilà, vous êtes pressés, vous pouvez repartir. Sinon, ben, je vais commencer par répondre à la loi, c'est-à-dire à l'article L41-13-13 du Code de la Santé publique, qui impose à tout professionnel de santé qui parle de médicaments d'indiquer ses liens d'intérêt, que ce soit dans un livre, dans une revue, à la radio ou à la télévision. Vous avez remarqué que c'est une loi qui est remarquablement suivie par tout le monde. Et donc, je n'ai aucun conflit d'intérêt et aucun lien d'intérêt ni avec une entreprise ou un établissement produisant ou exploitant des produits de santé, ni avec un organisme de conseil qui intervient sur ces produits, c'est-à-dire pas avec l'industrie pharmaceutique, pas avec les gens qui font de la pub pour elle, et pas non plus avec l'assurance maladie, ni avec les mutuelles ou assurances, sauf dans la mesure où je suis un médecin installé secteur 1, c'est-à-dire que mes consultations sont remboursables. Et donc, quelles autres caractéristiques ? Je suis installé comme généraliste à Alvi depuis 38 ans. Depuis la même durée, j'ai été rédacteur à la revue Prescrire, qui est une revue indépendante. Et puis, je tiens un blog d'information sur la médecine. Je participe à des associations de formation continue indépendante, comme le Formindep ou Cancer Rose, pour ceux qui connaissent Cancer Rose. Et donc, la première question, c'est peut-on faire confiance à un médicament ? Et d'accord, mais c'est quoi un médicament ? Eh bien, figurez-vous que, curieusement, il n'y a pas de définition légale du médicament. On trouve dans les dictionnaires une définition qui dit que c'est une substance préparée spécialement pour servir de remède, ce qui est quand même assez vague. Et alors, des définitions légales, on en a des petits bouts, essentiellement deux. Ce sont des substances présentées comme ayant des propriétés curatives ou préventives, ou bien des substances pouvant être utilisées en raison de leur action pharmacologique chez l'homme. Et donc vous voyez qu'on laisse la liberté aux fabricants de choisir la définition qu'ils veulent, présentée comme ou pouvant être utilisée pour. Le seul point commun, c'est qu'il y a une action pharmacologique. Alors, pourquoi c'est important ? C'est important parce qu'il n'y a pas que des médicaments qui ressemblent aux médicaments. Des choses qui ressemblent aux médicaments, vous avez aussi les dispositifs médicaux. Parfois, vous voyez à la télévision, quand il y a une pub, on vous dit c'est un dispositif médical et ça vous laisse perplexe. Parce qu'à l'origine, un dispositif médical, c'est un instrument qui n'a pas d'action pharmacologique, qui a une action, par exemple, mécanique. Des lunettes, des prothèses, des scanners, des appareils à épilation, des implants. Déjà, un implant, est-ce que ça a une action pharmacologique ou purement mécanique ? Les dispositifs intra-utérins, c'est-à-dire les stérilets, et là aussi, est-ce que ça agit vraiment uniquement par action mécanique ? Les stents qu'on met dans le cœur ou qu'on met dans les artères, tout ça, ce sont des dispositifs médicaux sans trop de discussion, mais on a aussi des dispositifs médicaux qui sont des comprimés ou des gélules à avaler. La différence, c'est que le laboratoire fabricant ne les a pas présentés de la même manière. Et alors ça a une importance parce que les contrôles sur les dispositifs médicaux sont très inférieurs aux contrôles sur les médicaments. Les médicaments sont contrôlés a priori, on va visiter les usines, on contrôle les lots de médicaments, on vérifie que le dosage correspond à peu près au dosage qui est indiqué sur la boîte, on vérifie l'absence de contamination, tout ça a priori. Dans les dispositifs médicaux, les contrôles sont souvent a posteriori et ils sont beaucoup plus rares et beaucoup plus légers. D'ailleurs, il y a des retentissants scandales à propos des dispositifs médicaux. Je suis sûr que vous avez entendu parler des scandales des prothèses de hanche ou du scandale des implants essures qui étaient utilisés pour mettre sur les trompes entre l'utérus et les ovaires, ou bien les scandales concernant les prothèses mammaires. Prothèse mammaire qui fuit, prothèse mammaire qui éclate, prothèse mammaire qui s'infecte. Et puis alors, il n'y a pas que les dispositifs médicaux. Vous avez aussi des compléments alimentaires. Alors la différence, c'est qu'un complément alimentaire, c'est théoriquement une denrée alimentaire dont le but est de compléter un régime alimentaire normal. Seulement, voilà l'astuce. Là encore, il n'y a pas plus de contrôle que sur la vente de carottes. Et il n'y a pas de base de données de sécurité. On n'a même pas de base de données complète de tous les compléments alimentaires. Et bien entendu, si on n'en a pas, ça veut dire qu'aucun consommateur, aucune association ne peut faire de contrôle, puisqu'on n'a même pas de liste de quoi contrôler. Alors la confusion entre médicaments, compléments alimentaires et... ça y est, j'ai oublié le nom.
2: Dispositifs médicaux.
3: Et dispositifs médicaux. La confusion est parfois... Alors, elle est dans les textes et elle est dans les services marketing. Là, il y a un exemple qu'on va vous distribuer. Jean Gardin.
2: Hop.
3: Là, vous voyez le même fabricant qui vend la même chose à la même dose dans des paquets semblables, sauf que l'un est commercialisé comme médicament et l'autre est commercialisé comme complément alimentaire. Ah, si vous voulez vous y repérer, donc je vous ai dit les compléments alimentaires et les dispositifs médicaux sont moins bien contrôlés. Donc quand on a le choix, il vaut mieux acheter un médicament. C'est pour ça que je vous disais que ma première réponse était oui, on peut faire plus confiance aux médicaments qu'aux dispositifs médicaux ou aux compléments alimentaires. Et un médicament, il y a toujours sur la boîte écrit quelque part médicament autorisé, numéro 34009, et après il y a 8 autres chiffres. Il y a toujours écrit « médicament autorisé » sur une boîte de médicaments. Voilà. Sinon, ce n'est pas un médicament. Alors évidemment, ce n'est pas parce qu'il y a un médicament qui existe et qu'on en fait la publicité, directement ou indirectement, qu'il est indispensable ou utile. Là, je vais faire une petite aparté pour vous parler de la vitamine D. Moi, j'exerce depuis... j'exerce à Albi depuis 38 ans, mais j'avais commencé... à faire des remplacements plusieurs années auparavant. Il y a plus de 40 ans que j'exerce. Et pendant au moins 30 sur ces 40 ans, on me disait que la vitamine D, c'était très bien à titre préventif chez les enfants et qu'on leur donnait pendant un an, puis le premier hiver suivant. Et puis qu'après, on s'arrêtait parce que, ma foi, la vitamine D, on en fabrique quand on sort dehors. Le soleil en fait quand il touche votre peau. Et ma foi, ça suffit bien. Et ça, c'était vrai jusqu'à il y a quelques années. Et puis, il y a quelques années, il y a des gens malins qui se sont dit « Oh, quand même, c'est dommage, on n'en vend pas beaucoup. » Alors, ils ont trouvé deux choses très malignes à faire. D'abord, ils ont engagé un panel de spécialistes qui se sont réunis et qui ont dit « Nous, on va faire des recommandations. » Et alors, si on lit leurs recommandations dans le détail, ça dit « On n'a aucune preuve, mais en l'absence de preuve et par grande prudence, nous, on recommande de donner systématiquement de la vitamine D à tous les enfants jusqu'à l'âge de 18 ans. » Et puis alors, il y a eu une deuxième manœuvre qui a consisté à vendre pas cher au laboratoire d'analyse médicale des kits permettant de doser la vitamine D. Alors, doser la vitamine D, c'est astucieux parce que la vitamine D, quand vous l'avalez, elle va se fixer dans les tissus graisseux, c'est-à-dire sous la peau. C'est là que vous avez vos réserves. Et ce qu'il y a dans le sang, ma foi, c'est ce qui traîne au moment donné. Mais la Haute Autorité de Santé déclare que le dosage de vitamine D n'est pas fiable ne sert pas à grand-chose et qu'on ne devrait même pas en faire. Ça n'empêche pas que des groupes de spécialistes qui font des recommandations vous suggèrent d'aller doser votre vitamine D. Alors là, le dosage est très astucieusement fait parce que on peut vous trouver un dosage insuffisant. Et quand vous avez un dosage insuffisant, dans votre tête, vous vous dites « Ah ben, il faut que je mange de la vitamine D ». Et en réalité, la recommandation qui est derrière, c'est « Si votre dosage est insuffisant, il faut marcher 10 minutes par jour dehors ». Vous voyez ? Mais ce n'est pas ce qu'on vous dit généralement. Généralement, on vous dit « Achetez donc de la vitamine D et croquez-en ». C'est un peu dommage parce que quand on a trop de vitamine D, eh ben, au lieu de faire fixer le calcium, ça le fait sortir des os. Et alors à ce moment-là, le calcium, il traîne un peu n'importe où et il peut très bien aller se bloquer dans les reins et faire des calculs. Donc, prendre trop de vitamine D, c'est pas forcément une bonne idée. Donc, c'est pour dire que, oui, on peut faire confiance aux médicaments dans une certaine mesure. Ça dépend comment on les utilise. Hein. Alors, l'étape suivante, c'est de se demander comment un médicament arrive sur le marché. Eh bien, d'abord parce qu'on cherche un médicament. Qui cherche les médicaments ? En grande partie les industriels, parce que c'est eux qui vont gagner des sous avec, mais une grande partie de la recherche est d'origine publique. Par exemple, il y a une étude qui a montré que si on étudiait tous les médicaments mis sur le marché français entre 2008 et 2018, un tiers d'entre eux était issu de la recherche publique. Et alors, combien rapporte à la recherche publique ? Je ne sais pas, environ zéro. Pour le marché US, qui est quand même après l'Europe le deuxième grand marché de médicaments, de 2010 à 2019, les National Health Service ont subventionné le développement de tous les nouveaux médicaments. Il n'y a pas un seul nouveau médicament aux USA qui n'ait pas touché des subventions de recherche d'une manière ou d'une autre. Le problème, c'est que les laboratoires touchent des subventions, mais sans que ces subventions dirigent la recherche. Or, le but du laboratoire, ce n'est pas forcément notre but de santé publique. Alors, on a plein d'exemples, et les exemples les plus retentissants, évidemment, ce sont les exemples qui portent sur les traitements préventifs du Covid. Par exemple, le vaccin Spikevax, commercialisé par Moderna, a été développé entièrement sur fonds publics. Le vaccin Comirnaty a fini d'être développé par Pfizer, mais la découverte était une découverte de la recherche publique. Et quand il a signé les autorisations pour développer le vaccin, c'était avec une condition très particulière. Ils avaient avant développement un nombre de ventes garanti. C'est-à-dire qu'ils savaient, avant de commencer le développement du médicament, ils savaient combien ils pourraient en vendre au minimum. Bon, ça n'a pas servi à grand-chose parce que

0: d'affaires et un bon bénéfice. Actuellement, ils visent des bénéfices à deux chiffres, c'est-à-dire plus de 10%, et ils voudraient arriver à 14-15% de bénéfices par an. Vous voyez, c'est pas ce que vous avez avec votre livret A, vous. On en est assez loin. Par exemple, quand on injecte du Botox pour diminuer les rides, le Botox qu'on injecte, c'est un médicament. Mais tout le monde sait que les gens qui font ce genre d'intervention esthétique, ils font ça non remboursable, hors de prix, ils ont quand même une très bonne clientèle, ils se font des couilles en or, et donc pourquoi est-ce qu'on irait demander un remboursement ? Il n'y a aucune raison. Donc le Botox qu'on injecte pour diminuer les rides, il n'y a pas de demande de remboursement faite devant la Sécurité sociale, vous voyez ? Après, il peut aussi y avoir des situations dans lesquelles le laboratoire a intérêt à avoir d'une part des médicaments remboursés et d'autre part des médicaments non remboursés. Parce que les médicaments remboursés, on n'a pas le droit de faire la publicité pour. Les médicaments non remboursés, on a le droit. Et d'autre part, le médicament non remboursé, on peut le mettre en rayon dans la pharmacie à portée des gens. Vous entrez dans la pharmacie, c'est comme un libre-service. Vous pouvez prendre des médicaments, aller à la caisse et les payer. Ça, c'est autorisé.
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0: Les médicaments qui sont là en libre-service sont tous non remboursés. Les médicaments remboursés, ils sont forcément derrière et c'est le pharmacien qui doit aller les chercher parce qu'il ne peut les délivrer que sur autorisation du médecin. Quand on dit une ordonnance, ce n'est pas un ordre donné au patient. L'ordonnance, c'est l'ordre donné à un autre professionnel de santé de faire quelque chose qui est normalement interdit, en l'occurrence donner du poison. Donc on autorise le pharmacien à vous donner du poison sur ordonnance. Mais en temps ordinaire, si vous allez demander, par exemple, une benzodiazépine au pharmacien, il doit vous dire non, je n'ai pas le droit de vous le donner. Pas sans ordonnance. Tandis que les médicaments non remboursables, eh ben, eux, ils sont en rayon de vente, vous pouvez les prendre, aller les acheter. Donc le laboratoire, pour des raisons marketing, a intérêt à avoir les deux. La même chose sous les deux formes. Vous pouvez très bien, quand vous avez mal à la tête, aller acheter votre paracétamol en pharmacie. Vous l'avez tous fait, je suppose. Mais il y a aussi du paracétamol remboursable sur ordonnance. Le remboursable et le non remboursable est le même parce qu'il s'agit d'un médicament. Dans les deux cas, c'est un médicament. Voilà, donc les contrôles sont les mêmes et la qualité est la même. Oui, ce n'est pas forcément le cas. Vous avez vu avec le citrate de bétaïne qui peut être remboursable en tant que médicament ou bien il peut être complément alimentaire et dans ce cas-là, les contrôles sont moindres. Vous avez la même chose avec certaines vitamines. Vous pouvez avoir de la vitamine C en vente libre qui n'est pas forcément un médicament, par exemple. Vous pouvez avoir des sachets ou des liquides contre les brûlures d'estomac. Hein. C'est à base de bicarbonate pour l'essentiel. Donc le bicarbonate, soit on peut dire qu'il a une action pharmacologique et demander une autorisation de mise sur le marché. Et on a un médicament qui s'appelle par exemple Gaviscon, mais je dis ça parce que c'est une marque connue, mais il y en a plein d'autres. Soit on peut dire, mais non, il agit seulement parce qu'il tamponne l'acidité de l'estomac, donc il a une action chimique sur l'acide de l'estomac. Ce n'est pas une action pharmacologique. On ne présente que cette action-là, et donc on a une autorisation de mise sur le marché en tant que dispositif médical. Et là, il est en vente libre et les contrôles sont bien moindres. Voilà.
2: Est-ce que d'autres personnes ont des questions ?
3: Moi, je trouve que les médecins ne s'intéressent pas trop aux effets secondaires des médicaments. Et quelquefois, c'est même le patient qui lui dit « Je ne suis pas malade parce que je prends ce médicament. » Des fois, c'est le patient qui amène le problème au médecin. C'est peut-être ce médicament qui me rend malade, alors que lui, il cherche autre chose. Et voilà. Les effets secondaires, c'est un sacré problème, je trouve.
0: Vous avez tout à fait raison, et c'est une des raisons pour lesquelles je n'aime pas qu'on parle d'effets secondaires. Je n'aime pas qu'on parle d'effets secondaires parce que secondaire, ça veut dire comme si c'était secondaire. Mais un effet secondaire mortel, c'est un effet plus important que l'effet thérapeutique des fois. Vous voyez ? Donc, c'est pas secondaire, ces effets. C'est des

0: effets indésirables, mais ils ne sont pas secondaires. Voilà. Alors, c'est tout à fait vrai que les médecins s'intéressent peu aux effets indésirables des médicaments, et il y a ça plein de raisons. Je pense que la raison principale est psychologique. C'est qu'on a tous du mal à voir nos défauts. Et ma foi, quand on a prescrit un médicament et qu'il a fait plus de mal que de bien, eh ben c'est désagréable. Et on n'a pas trop envie de le voir. Ça, c'est une raison. Une autre raison, c'est qu'on n'a pas appris à l'école. À l'école de médecine, on vous parle de plein de choses, mais on vous parle très peu des effets indésirables de médicaments. Grosso modo, il n'y a que les pharmacologues qui en parlent. Et donc, c'est relativement vers le début des études. Et par la suite, il y a peu de cours dans lesquels on parle des effets indésirables des médicaments. Grosso modo, il n'y a que les hépatologues, parce que des effets indésirables fréquents, c'est sur le foie. Et les néphrologues, parce qu'un autre effet indésirable des médicaments fréquents, c'est sur le rein. Et aussi parce que le foie et le rein sont les deux manières d'éliminer les médicaments. Et donc, quand on a le rein malade ou le foie malade, on élimine mal les médicaments. Donc, ces spécialistes-là s'intéressent aux effets indésirables des médicaments. Mais les cardiologues s'y intéressent beaucoup moins, les généralistes s'y intéressent beaucoup moins, les urgentistes encore moins. Alors, les urgentistes, en plus, c'est à moitié de leur faute, au sens où ils voient les gens en urgence, ils prescrivent, ils ne les revoient pas, ou très peu. Et donc, constater les effets indésirables, c'est difficile. Quand on est généraliste, on voit arriver les effets indésirables avec le temps. Donc si on s'y intéresse, on le sait. Mais quand on est urgentiste, on voit rarement les effets indésirables, quand on est chirurgien aussi. Et effectivement, du coup, si vous soupçonnez un effet indésirable, il ne faut pas hésiter à en parler, parce que peut-être que le médecin n'y pensera pas. Et moi, ça m'arrive de ne pas y penser. Hein. Je ne suis pas si tant meilleur que les autres. Hein. C'est pas... Avec le risque, bien entendu, d'avoir ce qu'on appelle la cascade médicamenteuse, c'est-à-dire on vous prescrit un médicament qui a un effet indésirable et on va traiter l'effet indésirable par un deuxième médicament qui va avoir un troisième effet indésirable, on va rajouter un médicament. Et c'est fréquent. Et c'est fréquent.
1: Excusez-moi, oui, je voudrais savoir les statines, si ça combat bien le cholestérol. Voilà, si c'est très efficace pour enlever le cholestérol.
0: Alors, vous posez une très bonne question, parce que la question « est-ce que c'est efficace ?» est une question telle qu'elle est posée là. Alors, je vais vous embêter exprès, ma pauvre, mais ne le prenez pas mal, hein, c'est pas du tout agressif. C'est une très mauvaise question. C'est une très mauvaise question parce que c'est une question qu'on ne peut pas tester. Est-ce que c'est efficace? On ne peut pas tester. On pourrait tester, est-ce que c'est efficace chez une femme jeune pour diminuer le risque d'AVC à condition de prendre telle statine à telle dose pendant tant d'années? Ça, on peut le tester. Vous voyez? Et donc, la réponse à votre question, est-ce que les statines sont efficaces? Ça va dépendre du contexte. Grosso modo, les statines sont efficaces pour diminuer le risque de rechute d'AVC ou d'infarctus du myocarde à peu près dans tous les cas de figure, chez les hommes comme chez les femmes, à peu près à n'importe quel âge. C'est efficace pour diminuer le risque de premier AVC ou de premier infarctus du myocarde chez les hommes qui commencent à être âgés, disons au-delà de l'âge de 50 ans, s'ils ont un cholestérol élevé, avec certaines caractéristiques, c'est-à-dire du mauvais cholestérol, et si, en ayant tenté de faire un régime et de faire du sport, ça n'a pas réglé la question. Vous voyez, toutes ces conditions. C'est inefficace chez une femme qui n'a jamais eu d'infarctus du myocarde, ou qui n'a jamais eu d'infarctus, ou qui n'a jamais eu d'AVC, à peu près quel que soit son âge. Quand je dis c'est inefficace, alors, disons, l'efficacité n'est pas démontrée ou est mal démontrée, c'est-à-dire elle est démontrée avec des essais qui ont des défauts, et des défauts tels qu'on peut mettre en doute la conclusion. Voilà. Donc, si on est sceptique comme moi, on considère que l'efficacité n'est pas démontrée, et donc, tant qu'une femme n'a pas eu un vrai ennui de santé lié au cholestérol comme un AVC ou un infarctus du myocarde, moi je recommande même de ne pas le doser. et spontanément, je ne le dose pas. Maintenant, si une femme a déjà eu un infarctus du myocarde ou un AVC, là, par contre, ça peut être utile. Et enfin, il reste la question des femmes à très haut risque. Par exemple, une femme qui a eu une ménopause précoce ou bien une femme qui a pris pendant très longtemps la pilule. Quand on prend 30 ans la pilule, on augmente fortement le risque. Et là, d'un côté, on n'a pas d'essai démonstratif. D'un autre côté, ce n'est pas invraisemblable que ce soit utile. Et donc vous voyez que la réponse n'est pas simple.
2: Pardon, on va plus entendre, mais il y avait une autre question, mais après, au pire, on continuera.
0: Si, je viens de comprendre une partie de sa question. Ah, okay. Elle a dit pas pour le cœur, mais pour faire baisser le cholestérol. C'est une question très intéressante, parce que on s'en fout de faire baisser le cholestérol. Faire baisser le cholestérol n'a d'intérêt que si c'est efficace pour diminuer les vrais risques, qui sont l'infarctus du myocarde et l'AVC, ou bien d'autres risques comme les risques d'occlusion d'une artère dans les jambes, ou mais des trucs qui sont exceptionnels, et disons que ça compte pas, statistiquement ça compte pas beaucoup. C'est comme quand on vous dit un médicament est efficace pour faire baisser la glycémie. Faire baisser la glycémie, ça ne présente d'intérêt que si ça diminue les risques liés au diabète. Les risques liés au diabète, c'est les risques de diminution de la vision, d'infarctus du myocarde, d'AVC, de dégradation des fonctions du rein. Donc, faire baisser le diabète, si par ailleurs ça augmente le risque d'infarctus, ça n'a aucun intérêt. Faire baisser le risque de diabète si ça n'augmente pas les risques d'infarctus, c'est utile. Vous avez des médicaments qui font baisser la glycémie avec efficacité et qui augmentent le risque d'infarctus. Ces médicaments-là, moi, je n'aime pas vraiment les prescrire. Vous voyez ? Donc, votre question, elle vaut vraiment pour ça, parce que il y a des tas de critères, on appelle ça un critère de substitution. Le vrai but finalement du traitement, c'est d'allonger la vie en bonne santé, d'allonger la vie ou d'allonger la vie en bonne santé, de diminuer les risques réels, les risques d'être mal, les risques de souffrir, les risques d'avoir un handicap. Ça, ça vaut le coup. Améliorer une échographie, on s'en fout. Ça n'est utile que si on a la certitude que ça représente un risque réel pour la santé. Je vous ai interrompu, monsieur.
3: Je voulais savoir qui décide du déremboursement d'un médicament. Vous avez évoqué une raison économique pour les labos, mais qui décide, qui prend la décision ?
0: Deux personnes peuvent prendre la décision, le payeur et le payé. Donc, vous avez des laboratoires qui peuvent très bien décider que ce médicament-là... il est vieux, on m'a donné un prix il y a longtemps, il n'est pas réévalué de manière satisfaisante, donc je préfère dire qu'il est déremboursé et le vendre au prix que je veux. Et ça arrive de temps en temps. Voilà. Ou bien, vous avez le payeur qui dit « On a découvert des effets indésirables graves, ils sont tellement graves que ce médicament ne mérite plus le nom de médicament, et donc on le retire du marché. » Donc c'est le cas par exemple du Mediator. Le Mediator a été retiré du marché contre l'avis du laboratoire. Mais il faut bien dire que ce sont des cas rares. L'État met très longtemps avant de prendre des décisions de ce genre et il lui faut des preuves massives parce que le laboratoire est capable de contester en justice et ça peut traîner longtemps et coûter cher. Donc les retraits du marché autoritaire de la part du payeur, c'est-à-dire de l'État finalement en France, pour raison de sécurité, sont exceptionnels. Alors on peut aussi avoir des laboratoires qui, prenant conscience du risque de déremboursement pour effet indésirable et voulant éviter un scandale pour des raisons d'image, se disent on va le retirer du marché. Les laboratoires français font ça assez souvent, c'est-à-dire qu'ils retirent du marché un médicament qui semble dangereux et ils écoulent leur stock en Afrique noire.
2: J'ai une question aussi.
0: J'ai rien dit. Hein,
2: j'ai une question aussi. J'ai plus d'exemple concret en tête, mais il y a eu des révélations de traces d'antibiotiques parfois dans des rivières ou chez des animaux qui n'étaient pas spécialement traités. Ma question, c'est quelles sont les conséquences écologiques de l'industrie pharmaceutique. Est-ce qu'on a des recherches là-dessus, des exemples concrets de l'impact que ça peut avoir?
0: Alors, je vais te répondre, mais d'abord, il y avait quelqu'un par là qui avait levé le doigt, non?
2: Ah, je n'avais pas vu.
0: J'ai cru voir une question, donc autant répondre.
4: Je voulais savoir vraiment le déremboursement, si c'est, pourquoi on dérembourse l'homéopathie, est-ce qu'il dit que ce n'est pas efficace, par exemple?
0: Pourquoi on dérembourse
2: l'homéopathie.
0: Ah, l'homéopathie est un cas complexe parce que pharmacologiquement, l'homéopathie ne peut pas avoir d'efficacité. L'homéopathie, le mode de fabrication, ça consiste à prendre une molécule ou un groupe de molécules ou quelque chose. Ça peut être une abeille entière, par exemple. Apis mellifica, c'est de l'abeille entière. Donc, on prend des abeilles entières, desséchées, on les pile, on les mélange à du sucre, on broie le tout très, très, très, très, très, très, très fin, et puis on va diluer. On va mettre une part dans 10 parts. On va mélanger, on va secouer, puis une part dans 10 parts, on va mélanger, on va secouer, puis une part dans 10 parts, on va mélanger, on va secouer. Et on va faire ça assez souvent et assez longtemps pour qu'au bout du compte, si on se fie à la chimie, à la physique connue, dans le granule d'homéopathie, il y a 0 molécule du produit concerné. Donc pharmacologiquement, 0 molécule, ça ne peut rien faire. Ça, c'est un des éléments du dossier. L'autre élément du dossier, c'est on pourrait envisager des essais cliniques dans lesquels on compare des granules avec fabrication homéopathique traditionnelle, normale, reconnue par les homéopathes, à des granules de fabrication pure où il n'y ait que du lactose dedans, c'est-à-dire que du sucre, sans aucune homéopathie d'aucune sorte. Ce type d'essai est concevable techniquement. Ce ne seraient pas les mêmes essais que les essais des médicaments parce que l'homéopathie est une méthode dans laquelle c'est très individualisé, c'est-à-dire qu'on doit donner quelque chose qui correspond précisément aux symptômes de telle personne qui a des caractéristiques uniques. Et donc longtemps, les homéopathes ont dit on n'a pas de méthode de comparaison qui tienne. Et puis il y a des gens qui ont fini par en trouver. Donc, mais il s'est passé ce à quoi on pouvait s'attendre, c'est-à-dire que les pharmacologues qui ont trouvé des méthodes qui pouvaient correspondre à l'homéopathie se sont heurtés aux laboratoires qui leur ont répondu « Écoutez, nous on vend sans ça, on ne voit pas pourquoi on irait payer pour des essais qui pourraient dire que ça ne marche pas alors que sans essais on vend. » On les comprend très bien, tant qu'on ne leur impose pas. Et donc finalement, à la longue, il y a quelqu'un qui a fini par dire « Écoutez, on n'a pas de preuve d'efficacité, donc la logique, c'est de dérembourser. » Voilà. C'est pas parce qu'on n'a pas de preuve d'efficacité que c'est inefficace. D'un autre côté, les laboratoires n'ont pas voulu faire l'effort d'une démonstration d'efficacité. Voilà, c'est compliqué. C'est compliqué parce que le fait de disposer de traitements non toxiques, même éventuellement qui n'aurait qu'une efficacité placebo, ça peut se justifier aussi. Ça peut se justifier aussi. Bon. Finalement, il vaut mieux un médicament non toxique, même s'il n'est pas très efficace, qu'un médicament toxique qui n'est pas beaucoup plus efficace, vous voyez. Il y a plein de médicaments presque inefficaces. Je veux dire, quand vous avez la grippe, on vous donne couramment du paracétamol, un pchit dans le nez, un sirop. Là-dessus, il n'y a que le paracétamol qui sert à quelque chose. Vous pourriez très bien mettre de l'eau salée ou même de l'eau pure dans le nez et vous pourriez très bien boire du sirop de fraise. Vous auriez des effets à peu près analogues, vous voyez ? Et pourquoi pas ? La seule chose, c'est que moi, j'observe qu'en consultation, quand je propose aux gens de se traiter de cette manière, quand je dis aux... Alors, il y a des fois où ça marche. Chez l'enfant de 7 ans qui a mal à la gorge, quand on dit « Écoute, il y a un bon traitement, c'est de sucer des carrés de chocolat », on obtient un certain succès.
2: Il y avait une autre question ici.
5: Juste à l'avantage de l'homéopathie, on peut penser qu'il n'y a pas de iatrogène.
0: Oui et non. Il n'y a pas de iatrogénie directe. Il peut y avoir une iatrogénie indirecte, c'est-à-dire que
2: Qu'est-ce que c'est une iatrogénie?
0: Iatrogénie, ça dirait effet indésirable.
2: Ok.
0: Voilà. Effet indésirable du médicament, pour plus précisément. Vous pouvez avoir des gens qui ont cru tellement... Je vais donner des exemples concrets plutôt. Hein. La gastro-entérite virale, comme la rhinopharyngite, comme la majorité des angines, comme la plupart des bronchites aiguës, guérissent sans traitement en quelques jours, voire une semaine. Pour la bronchite, on peut avoir une toux qui dure plus longtemps, mais sans fièvre, qui est une séquelle inflammatoire, mais qui n'est pas vraiment, on va dire, une maladie et contre laquelle, de toute façon, nos traitements classiques sont à peu près inefficaces. Mais vous pouvez avoir des gens qui sont convaincus de l'efficacité des traitements. Moi, je vois tous les jours des gens qui viennent avec des enfants qui ont une rhinopharyngite et qui semblent convaincus que si je ne leur marque pas un sirop et un pchit dans le nez, l'enfant, il ne va pas guérir. En réalité, je pourrais très bien ne rien faire, l'enfant guérirait très bien. Voilà. Et il se passe la même chose avec l'homéopathie. Si vous soignez vos gastro-entérites, vos grippes, vos otites, vos bronchites, tant que vous êtes un adulte jeune, un enfant ou un adulte jeune en bonne santé, ça va marcher très bien. Vous allez vous convaincre que l'homéopathie est efficace. Et le jour où vous aurez un infarctus du myocarde ou bien certains cancers qui peuvent être guéris, vous risquez de les traiter par l'homéopathie. Et là, il y a un risque. C'est un risque mental. Voilà. Mais qui ne touche pas que l'homéopathie, si vous voulez. Voilà, c'est pas... Et ce risque mental, à mon avis, touche aussi la médecine.
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0: Parce que, à force d'être habitué à l'idée que les médicaments sont la solution à tout, un jour on prend à tort des médicaments qui ont des effets indésirables. Alors oui, il y a un dernier point qu'on n'a pas abordé et qui pour moi est très intéressant, c'est la santé planétaire. C'est-à-dire que dans la réflexion sur qu'est-ce que c'est que soigner, comment on devrait soigner, est-ce qu'on peut soigner mieux, on pourrait faire entrer en jeu la question de la planète. C'est une question horriblement compliquée parce que si vous voulez faire le bilan écologique d'un médicament, il faudrait envisager la recherche des matières premières en Afrique ou en Chine ou en Inde ou ailleurs, la manière dont sont cultivées les plantes éventuellement dont on a extrait les produits ou les minéraux qu'on a été rechercher, la manière dont on a fabriqué les produits de base, avec quelle chimie, à quel endroit, en polluant comment. Est-ce qu'on n'a pas répandu des cochonneries dans la terre quelque part au Pakistan ou au Tadjikistan? Ensuite, le transport. Et le transport, ben, il ne pollue pas pareil quand le détroit d'Ormuz est bloqué ou pas. Ce n'est pas pareil non plus quand on transporte des produits de base qu'on va transporter en Europe puis les transformer pour faire des médicaments ou quand on fait les médicaments en Chine ou en Inde, parce qu'assez souvent on fabrique les produits de base en Chine, ils passent en Inde, là on fabrique les médicaments transitent par bateau ou par air et ils arrivent en Europe tout près. Mais parfois aussi on fabrique les produits de base en Chine, on fabrique les extraits à haute dose en Inde, on les envoie par bateau en Europe et là, on les dilue, on les met en comprimé, en gélules. Et donc ça, c'est quand même un peu moins polluant que transporter toutes les gélules. Et puis après, il y a ces médicaments sont-ils polluants une fois qu'on les a administrés à l'humain? Et là, il y a des pollutions parce que vos médicaments que vous avalez, une partie est transformée par le foie, puis ça passe par la vésicule biliaire, ça va dans l'intestin et dans les cacas, et ça aboutit bien quelque part. Ou bien c'est filtré par le rein, ça va dans la vessie, ça sort dans le pipi, et ça va bien quelque part. Quand ça va quelque part dans les os, une partie, mais pas tout, est détruite dans le traitement des eaux usées, et il y a des tas de choses qui ne sont pas détruites. Par exemple, les œstrogènes ne sont pas détruits. Donc vous retrouvez des œstrogènes qui viennent très généralement soit des traitements de la prostate chez l'homme, soit plus souvent de la pilule chez la femme, soit des traitements vétérinaires. Il ne faut pas oublier l'usage vétérinaire des médicaments. Et on a la preuve que ces œstrogènes sont à l'origine d'une diminution de fertilité, notamment de certains poissons, de certaines grenouilles, voire de populations humaines. Parce qu'il y a une diminution de fertilité des populations humaines qu'on explique mal. Il y a une diminution du nombre de spermatozoïdes chez les hommes et de la vivacité de ces spermatozoïdes. Depuis 15-20 ans, on sait ça. Et cette diminution se poursuit. On n'en connaît pas l'origine précise. Elle est probablement multifactorielle. Et il peut y avoir une partie qui est due à une pollution chimique, par exemple, et une partie à une pollution médicamenteuse. Après, vous avez des très grandes histoires de pollution. Par exemple, si on parle des anti-inflammatoires, les anti-inflammatoires sont des médicaments qui sont censés diminuer l'inflammation. Et donc, on les utilise dans les rhumatismes inflammatoires, notamment, et plus ou moins à raison dans l'arthrose. L'arthrose, ce n'est pas typiquement une inflammation, mais les anti-inflammatoires diminuent les douleurs d'arthrose. Ça, c'est un fait avéré. C'est vrai chez l'homme, enfin chez l'humain, mais c'est vrai chez les animaux. Il y a des pays au monde où on soigne les animaux qui ont une importance. Pas seulement les animaux qu'on mange. Par exemple, en Inde et au Pakistan, on soigne les bovins. On leur donne des anti-inflammatoires quand ils ont mal aux pattes. Tous les bovins. Ou la plupart des bovins. Et on en a soigné beaucoup avec un anti-inflammatoire qui s'appelle diclofénac. Et alors après, ben le bovin il meurt un jour et il a du diclofénac dans le corps. Et là-bas, on ne les enterre pas. On les laisse pourrir au bord des routes. Et alors, ils ne pourrissent pas en vérité. Ils ne pourrissent pas parce qu'il y a des charognards qui viennent, qui mangent la chair et qui ne laissent que l'os. Et l'os se dessèche. Et finalement, c'était une manière assez écologique de se débarrasser des corps. Sauf que le diclofénac est toxique pour les vautours. La population de vautours dans le sous-continent indien est passée de plusieurs millions à quelques dizaines de milliers. C'est toute une population qui est en voie d'extinction. Vous allez me dire, qu'est-ce qu'on en a à foutre ? Ben d'abord, ça augmente la pollution par cadavre. Et d'autre part, ils sont remplacés par d'autres prédateurs charognards. En particulier par les rongeurs, les rats, et par les chiens errants. Et la quasi-disparition des vautours est à l'origine d'une multiplication des chiens qui est à l'origine d'une épidémie de rage humaine. Il y a eu plusieurs centaines de morts par rage humaine qu'on attribue donc indirectement à l'utilisation du diclofénac. Le diclofénac est maintenant interdit dans le sous-continent indien, mais pas ailleurs. Vous en trouvez en vente en France. Vous en trouvez sous forme de comprimés à avaler, le Voltaren, différents diclofénac sous différents noms de marque, et sous forme de gel qui sert à passer sur les mains. On a eu les premiers cas de mort de vautours dans les Pyrénées dû au diclofénac. Et puis on s'est aperçu que le diclofénac n'est pas épuré par les stations d'épuration et donc il passe dans l'eau. Et finalement, on a quelques études qui semblent montrer que le diclofénac est un des responsables majeurs de la disparition des truites en Suisse. Alors, ailleurs, on ne sait pas trop, mais au moins les truites en Suisse, c'est à peu près certain. Et donc, une des possibilités, ce serait que vous refusiez d'utiliser le diclofénac, un, pour les poissons ici, et deux aussi parce que tant qu'on fabrique du diclofénac en Inde, il y a des malins qui le rachètent en sous-main et en cachette pour usage vétérinaire et qui continuent de polluer les bovins et qui continuent de tuer les vautours. C'est pour vous dire que la situation est loin d'être très simple. Voilà. Qu'est-ce qu'on a d'autre comme exemple ? On a l'exemple des traitements contre l'asthme. Très couramment contre l'asthme, on vous vend des bouteilles de spray liquide qui sont sous pression dans des capsules aluminium qu'on tient à l'envers. Là, on le tient pas comme ça, avec la capsule en bas, on le tient avec le corps en haut et l'ouverture en bas, et on fait pchit dans la gorge. Alors il y a la ventoline et il y en a d'autres. Eh bien, d'une part, le mode de fabrication est extrêmement onéreux en bilan carbone. D'autre part, ça oblige à recycler les capsules d'aluminium. Et troisièmement, les sprays sont toxiques pour la couche d'ozone et on augmente la dépense en CO2. Donc il y a une alternative qui sont des sprays qui sont des sprays non plus de liquide mais de poudre. Une poudre qui est envoyée par un ressort qui est déclenché soit en appuyant sur quelque chose, soit quand vous respirez, la dépression qui est due à la respiration déclenche un ressort qui envoie la poudre. Ça pollue beaucoup moins, c'est un peu moins efficace quand on est en crise grave. C'est-à-dire que quand on est en crise grave, parfois on n'arrive pas à aspirer assez fort pour déclencher le système. Mais néanmoins, c'est un moyen de polluer beaucoup moins. Qu'est-ce qu'il y a d'autre? Les Suédois ont fait une liste des médicaments qui polluent plus ou moins. Alors, il y a beaucoup de limites à cette liste. D'une part, c'est pas tous les médicaments, c'est les médicaments les plus courants en Suède. D'autre part, ce qu'ils ont cherché, c'est les médicaments qui, chez eux, polluent le plus avec un effet sur les cours d'eau. Donc ça ne tient pas compte du bilan carbone, ça ne tient pas compte de l'effet sur la couche d'ozone, ça ne tient pas compte de tas de choses, ça ne tient pas compte du transport des matières premières depuis l'Inde ou la Chine ou ailleurs. Il y a des tas de choses dont ça ne tient pas compte, mais ça a le mérite d'exister. Et puis alors ça a un gros défaut, c'est que ça tient compte de la quantité de prescriptions. C'est-à-dire que eux, ils ont été mesurés ce qu'on trouvait comme médicaments dans les rivières et ils ont cherché lesquels on trouvait le plus. Mais évidemment, si vous prescrivez un médicament une fois sur 1 million ou si vous le prescrivez une fois sur 5 000, eh ben celui que vous prescrivez une fois sur 5 000, vous le trouvez beaucoup plus dans les rivières. Et donc, leur système est mieux que rien, mais pas terrible. Alors, en France, il y a une tentative de coopération de la région Grand Est avec une caisse d'assurance maladie, avec... Bref, il y a un groupe là qui essaie de faire la même chose en mieux. Mais c'est un début de travail. Je ne pense pas qu'on puisse en attendre de l'information sérieuse avant plusieurs années. Ce qu'on peut retenir quand même, c'est des gros chiffres. Le système de soins à lui seul représente... environ 8% du bilan carbone français, donc c'est beaucoup. Sur ces 8%, environ la moitié sont attribuables aux médicaments. Ça veut dire que 4% du bilan carbone français est attribuable aux médicaments. Les premières mesures simples, plutôt que d'essayer de trier les plus toxiques, les moins toxiques, la première mesure la plus simple, c'est d'utiliser seulement les médicaments dont on a besoin. Déjà, si on n'utilisait que les médicaments dont on a besoin, si on n'allait pas stocker des médicaments chez soi, qu'on jettera dans 10 ans, si on se rappelait que 8 otites sur 10 guérissent sans antibiotiques, que 9 bronchites aiguës sur 10 chez l'adulte jeune guérissent sans antibiotiques, que les antibiotiques sont des polluants majeurs, si on se rappelait que... les dispositifs intra-utérins au cuivre sont à la fois la méthode de contraception la plus efficace et la moins polluante, et qu'au moins on y pensait. Serait-ce pour se dire « non, je ne veux pas celle-là », mais ne pas y penser, c'est déjà une erreur. N'envisager que la pilule comme méthode de contraception, c'est déjà une pollution mentale, j'allais dire, vous voyez. Donc il y a beaucoup à faire... la mauvaise nouvelle, c'est qu'à ma connaissance, les gens formés en santé planétaire et qui s'y intéressent vraiment, ça ne doit pas être un médecin sur 20. Donc, ça repose en grande partie sur vos épaules.
2: Il y a une question là. Ah oui.
7: J'avais aussi une question.
1: pourquoi, justement, pourquoi les médicaments ne sont pas vendus à l'unité en France comparativement à d'autres pays?
0: Alors, les médicaments à l'unité, ça pose, en vrai, en France, les emballages sont très réglementés. En théorie, un bon emballage, c'est un emballage dans lequel chaque unité de médicament devrait au minimum comporter le nom du médicament et sa dose, et le nom, pas le nom de la marque, le nom que donne l'OMS au médicament. De façon à ce que n'importe où dans le monde, je veux dire, vous partez, vous allez à Ouagadougou, le médecin il regarde, il dit « Ah oui, je sais ce que c'est », ou le pharmacien. Et si on le vend à l'unité, il faudrait qu'on vous donne à part un document dans lequel il y ait toute l'information. Ce qui suppose que le pharmacien ait quelque part un stock de notices qu'il puisse retrouver facilement, qu'il vous le donne avec toute l'information utile. Actuellement, la législation impose que toute l'information utile soit dans la boîte. Elle est, pour les informations les plus utiles, sur la boîte. Pour les informations nécessaires, mais un peu secondaires, dans une notice dans la boîte. Vous n'avez normalement aucun médicament en vente sans une boîte et une notice. Donc c'est vrai que la vente à l'unité pourrait être une bonne idée, à condition d'avoir une notice pour chaque vente. Et je ne suis pas sûr que les pharmaciens soient enthousiastes. Voilà, derrière il y a du boulot aussi. Hein, donc oui, l'idée n'est pas mauvaise, mais il faut la mettre en œuvre de manière sécurisée, intelligente. Voilà, et on n'y est pas.
5: Pour poursuivre sur ce que vous avez indiqué là sur la surprescription, est-il vrai que l'entrée de beaucoup de résidents en EHPAD commence par un examen de leur prescription, conservation des spécialités absolument nécessaires, mais on les met à la diète de tout le reste pour voir un petit peu leur évolution? C'est une forme de bilan. Est-ce qu'on pourrait peut-être faire ce genre de choses avant d'arriver à l'EHPAD?
0: C'est un beau rêve. C'est compliqué parce que légalement, chacun a le choix de son médecin. Quand vous entrez en EHPAD, vous ne devenez pas automatiquement mineur. Donc vous gardez le choix de votre médecin. Et même s'il y a des médecins gériatres dans les EHPAD, ils sont censés donner des conseils aux médecins choisis par les résidents, mais ils n'ont pas d'autorité impérative. Et c'est pas facile pour un médecin de s'entendre dire, vous savez, là, vous déconnez. Donc ces médecins sont quand même prudents. Ils le font, mais avec diplomatie.
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0: Voilà, donc, alors après, il y a depuis peu, depuis moins d'un an, je pense, hein, la possibilité que un médecin demande à un pharmacien de vérifier une ordonnance quand il y a une polymédicamentation de 10 médicaments ou plus, et le pharmacien à ce moment-là pourrait être rémunéré pour faire une proposition de diminution. Ça se fait assez peu, honnêtement. Hein. C'est très difficile de diminuer les traitements, notamment parce que souvent les traitements qui s'accumulent sont prescrits chacun par des spécialistes différents. Et le généraliste, lui, quand bien même il aurait la conscience que ça va pas et qu'il saurait faire le choix ou proposer un choix, il n'a pas nécessairement l'autorité vis-à-vis du patient pour l'imposer ou pour arriver à le proposer. Et la situation est encore plus compliquée parce que, vous voyez, moi, toute ma carrière, j'ai participé à la revue Prescrire, j'étais pas installé depuis 2 ans, donc. Toute ma carrière, j'ai essayé de lutter contre la polymédicamentation, y compris dans ma pratique à moi. Et même dans ma pratique à moi, alors que je suis sensibilisé à ça, c'est pas facile. Néanmoins, les 30 premières années, j'exerçais dans un quartier, les gens ils venaient de 3-4 km alentour, ils arrivaient jeunes et je les suivais des années. Et pendant toutes ces années, petit à petit, de l'information passait. Ou bien les gens ils me supportaient comme je suis, les autres partaient ailleurs. Ou bien j'arrivais à les éduquer, entre guillemets, j'aime pas ce mot, mais en tout cas on arrivait à se comprendre. Et donc, moi des patients que je suis depuis 20 ans, il n'y en a absolument aucun qui est sous somnifère en continu depuis 3 ans. Ça n'existe pas. Chez moi, quand je prescris un somnifère, je leur dis toujours, au bout d'un mois, deux mois, on va diminuer, on va arrêter. Ils le savent à la première prescription, systématiquement. Mais maintenant, il y a des gens qui viennent chez moi qui n'ont plus de médecin, ils viennent de 30 km à la ronde, ils ont 75 ans, ils ont vu un autre médecin pendant 30 ans, et ils prennent déjà des somnifères depuis 20 ans. Et moi, je fais comment ? Eh bien, je peux vous dire que c'est une bataille. Et parfois, la bataille, on passe pas son temps à se battre contre les gens. On est là pour être avec eux. Si on se bat contre eux systématiquement, comment est-ce qu'ils vont vous faire confiance pour vous dire quelque chose d'un peu intime le jour où ils en auront besoin ? Parfois, on peut pas. On peut juste abandonner le combat. Alors, c'est pas agréable, mais c'est comme ça. Je sais pas si je réponds vraiment à votre question.
2: Il nous reste moins de 10 minutes. Il y avait Juan Pedro et je crois qu'il y a une... Ah oui, il y avait, pardon. Allez-y, pardon. Juan et puis...
7: Moi, je voudrais soulever un problème. C'est, par exemple, une personne âgée qui décède. En principe, elle a X médicaments. Il y en a beaucoup qui sont encore utilisables et qui ne sont pas recyclés, enfin remis dans le circuit et qui sont détruits avec tous les médicaments périmés et tout ça. Donc si c'est, enfin, ça m'est arrivé il n'y a pas très longtemps là, au décès d'un oncle, ça nous a... On a dit, c'est pas possible, vous les réutilisez pas ou... enfin, c'est pas envoyé dans des pays qui en ont besoin ou... enfin, c'était un gros gâchis, quoi.
0: C'est un gros gâchis qui a fait l'objet de nombreuses tentatives de solutions avec de nombreux échecs. Dans les années 70-80 en particulier, il y a eu des tentatives de récupération des médicaments non utilisés, non périmés, et d'utilisation dans des pays pauvres, notamment par des associations comme Médecins du Monde ou des tas d'autres. Et alors, finalement, ce qui s'est passé, c'est que d'abord, c'était difficile de les trier parce que il aurait fallu être sûr que le médicament qui est dans la boîte vient bien de la boîte. Pour ça, il faut ouvrir la boîte, il faut aller regarder le numéro de l'eau, s'assurer que c'est bien le numéro de l'eau de la boîte et qu'on n'a pas mis dans cette boîte des médicaments qui avaient 15 ans et qui étaient en vrac dans le tiroir. Oui, mais en tout cas, il y a eu ce problème. Le deuxième problème qui s'est avéré, c'est que la majorité des médicaments récoltés en Europe et envoyés après tri étaient inutiles là-bas. Parce que les maladies ne sont pas les mêmes, les urgences surtout ne sont pas les mêmes, et les médicaments dont on avait le plus besoin, finalement, ils n'arrivaient pas. Et là-bas, ils arrivaient plein de médicaments dont ils n'avaient pas besoin et qu'eux n'avaient pas les moyens de détruire proprement. Du coup, on a eu des poubelles de médicaments qui ont pollué là-bas au lieu de polluer ici et qui n'ont pas été traités. Donc, y a beaucoup d'associations qui... pleine de bonne volonté, s'étaient lancés là-dedans, qui l'ont fait pendant 10, 15, 20 ans et qui ont arrêté. Et puis, il y a encore un problème parce qu'on dit c'est du gaspillage et tout ça, mais c'est pas juste du gaspillage, c'est que une partie des médicaments non utilisés ici est mis à la poubelle et va dans des décharges publiques ou dans des incinérateurs normaux où la destruction des médicaments à la chaleur est incomplète. Et donc, une partie part dans la fumée des usines d'incinération. En théorie, le système de récupération chez les pharmaciens devrait aller dans des incinérateurs spéciaux avec des chaleurs particulièrement élevées pour détruire en totalité le médicament et s'assurer qu'il ne va pas dans l'environnement. J'ai pas lu les études directement, donc j'ai lu que des articles indirects, mais apparemment, même les médicaments récoltés chez les pharmaciens, il y en a une partie qui s'échappe et qui va quand même dans le circuit normal, de destruction. Donc, tout ça est un peu décourageant, pour tout dire.
2: Il reste, alors j'ai le rôle chiant du maître du temps. Il reste 5 minutes. On a 2 questions. Alors, il y en a une troisième, et je suis désolé, on n'aura pas le temps, mais on peut en discuter après. Il y avait Juan Pedro et une dame juste derrière. Je vous propose de les enchaîner, et comme ça, on conclut dans la foulée en 5 minutes, sinon on n'aura pas le temps. Je suis désolé pour celles et ceux qui ont des questions.
0: J'ai une minute de conclusion.
8: Alors, ouais, voilà. J'ai une question relative à la santé planétaire.
0: Oui.
8: Nous entendons tous parler, sans trop bien savoir quel impact ça peut avoir, de l'érosion de la biodiversité.
0: Oui.
8: Il y a même des économistes technocrates qui s'amusent, entre guillemets, à la chiffrer financièrement. Ce qui me rappelle un article que j'avais lu dans lequel un pharmacologue disait que c'était une absurdité, puisqu'on est complètement incapable d'évaluer l'importance que représente la disparition de telle ou telle espèce, alors qu'elle a peut-être des molécules ou plusieurs molécules qui peuvent apporter un bienfait pour la santé. D'où ma question, est-ce qu'on a une idée, malgré tout, de l'ampleur de cette catastrophe au niveau sanitaire, en faisant des projections, par exemple, par rapport à toutes les découvertes récentes qui ont été faites, de nouvelles molécules prises sur le monde animal ou le monde végétal? Voilà, parce que c'est voilà. Conséquence sanitaire de l'érosion de la biodiversité. Bon courage pour la réponse.
0: C'est facile. Non, la réponse est facile. Mais je vais commencer par une aparté, du coup.
2: On enchaîne avec la deuxième question, et comme ça, tu pourras tout faire d'un coup.
0: D'accord.
2: En rapide, vas-y. Ouais.
0: Ah, pourquoi il y a moins de médecins traitants?
2: Ouais.
0: D'accord. Oui, ça n'a rien à voir, mais... évidemment, on pourrait rêver en pensant qu'ils ont pris leur propre traitement, mais non. Pardon. D'abord, la question du chiffrage dont a parlé le monsieur... à ma connaissance, transformer une perte de biodiversité ou une pollution quelle qu'elle soit ou une mise en danger de la planète ou des humains, transformer ça en somme d'argent, ça n'a qu'un seul but, c'est autoriser les gens à payer pour le faire. Et pour moi, c'est extrêmement toxique. Donc je m'inscris en faux contre la transformation en somme d'argent de n'importe quelle perte de biodiversité. La perte de biodiversité, elle est impayable au sens propre du terme. Une fois que c'est perdu et ça ne se remplace pas, et notamment pas par des sous. Voilà. La deuxième question, c'est est-ce qu'on peut évaluer combien on perd de médicaments potentiels avec la perte de biodiversité? La réponse est extrêmement simple, non. Voilà, ça c'est assez facile. On n'a pas idée. On n'a pas idée. Déjà parce qu'on n'a pas idée de ce qui reste comme potentiel de traitement chez les animaux. Il y a déjà plein d'animaux qu'on ne connaît pas, de plantes qu'on ne connaît pas, qu'on n'a jamais découvertes. Il y en a plein dans les fonds marins profonds, il y en a plein dans les bouts de forêt qu'on n'a pas encore examinés, il y en a plein au fond des grottes, même en Europe. Non, on n'a pas idée. Pourquoi il n'y a plus de médecins traitants? Ben, d'une part, dans les années 70-80, il y a eu une théorie pas complètement idiote, c'est bien le drame, c'est une théorie pas complètement idiote mais pas complètement intelligente, selon laquelle une partie du surdiagnostic et du surtraitement, c'est-à-dire du diagnostic de conditions qui existent vraiment mais qui ne méritent pas d'être traitées et qu'on diagnostique quand même et qu'on traite quand même, une partie était due au fait qu'il y avait beaucoup de médecins. Alors il y a des cas où c'est démontré. Par exemple, il est démontré que le nombre de cancers de la prostate dépistés, le premier facteur qui influe sur le nombre de cancers de la prostate dépistés, c'est la densité en prostatologue, en urologue, pardon. Ça, c'est vrai. C'était démontré. Et donc, il y a des gens parmi les régulateurs qui ont dit « ben, si on diminue le nombre de médecins, on va diminuer le nombre de malades ». Et ce n'était pas complètement idiot. C'est vrai pour la dermatologie, c'est vrai pour l'angiologie, c'est vrai pour la médecine esthétique, c'est vrai. Mais ce n'est pas vrai c'est pas vrai, par exemple, pour les chirurgiens, ou très peu. C'est pas vrai pour les généralistes, ou très peu. Donc, il y a eu une manœuvre de diminution du nombre de médecins formés qui a été volontaire dans les années 80-90, hein, parce qu'à une époque, il y avait trop de médecins. Vous avez connu des médecins qui avaient du... Moi, quand je me suis installé, pendant 2 ans, j'ai vécu moins bien que ma secrétaire. Alors après, il y avait des... J'aurais pu vivre mieux, hein, mais il y a des choses que je voulais pas faire. Donc, j'ai préféré gagner des sous en écrivant ou en traduisant par ailleurs, mais je suis pas un cas fréquent. Et donc, il y avait beaucoup de médecins qui employait une méthode assez simple. Vous voyez quelqu'un, il a un symptôme, vous dites « Ah, on ne sait pas trop ce que c'est ». Vous prescrivez une radio, vous prescrivez une prise de sang, il revient, donc ça fait 2 fois. Vous prescrivez un traitement et vous dites « Il faut voir ce que devient la condition avec le traitement ». Et vous le voyez une 3e fois. Et puis, si ce n'est pas parfait, vous represcrivez l'examen et vous le voyez une 4e fois. Ça a existé. Et donc, c'est vrai qu'en diminuant le nombre de médecins, on luttait contre ça. Mais on a lutté contre ça par excès, et il aurait mieux valu recruter autrement les médecins. Si on avait recruté des médecins d'origine populaire en leur offrant une partie des études et en leur disant « mais il y a une condition, ce serait de travailler pour le service public pendant 5 à 10 ans », on n'en serait peut-être pas là. En tout cas, c'est une des solutions qui a été employée dans certains pays et qui a fonctionné. Donc là, on se trouve dans une situation où, en nombre, il n'y a pas assez de médecins, en particulier dans les médecines difficiles. Il n'y a pas assez d'obstétriciens, il n'y a pas assez d'anesthésistes réanimateurs, il n'y a pas assez de chirurgiens, il n'y a pas assez de généralistes. Et puis, on a tout ce qu'on veut comme radiologue, on a tout ce qu'on veut. Voilà, il y a des... mais ça ne durera peut-être pas, hein, mais voilà. Donc il y a ça, et puis il y a un autre phénomène qui est qu'on décourage l'installation des médecins. C'est-à-dire que malgré tout, sur 10 généralistes formés, il n'y en a que 4 qui s'installent en médecine générale. Les autres, ou bien ils ne s'installent pas du tout, ils vont faire tout à fait autre chose, ou bien ils vont faire de la médecine sportive, de la médecine d'assurance, de la médecine scolaire, de la médecine de la sécurité sociale, de l'angiologie, de l'échographie, des médecines dans lesquelles on peut avoir des horaires, on peut pas être embêté sur le plan administratif, on contrôle pas vos arrêts de travail. Voilà, moi je vois bien on a vu dans le cabinet où je travaille, plusieurs médecins, donc on en avait qui recevaient des étudiants. On a vu des étudiants découragés par le stage sur le terrain.
2: Il va falloir conclure, parce qu'il faut qu'on laisse la place
0: à
2: la musique, malheureusement. Donc, si tu veux,
0: Je vous propose 4 questions à vous poser systématiquement avant de prendre un médicament, avant de l'acheter même. Hein. Ai-je vraiment besoin de ce médicament ? Ou de cet examen, ou de cette intervention chirurgicale, est-ce que j'en ai vraiment besoin ? Quels sont ses côtés négatifs ? Est-ce que j'ai pensé qu'il avait des côtés négatifs ? Est-ce que ces côtés négatifs, ça ne dépasse pas leur intérêt pour moi, en tout cas ? Sans juger ce qu'il en est pour quelqu'un d'autre, hein, pour moi. Est-ce qu'il y a des alternatives plus simples, plus sécuritaires, moins polluantes ? Et dernièrement, qu'est-ce qui se passerait si je faisais rien ? Est-ce que je ne pourrais pas traiter ma condition avec succès par le mépris ? Voilà.
2: Merci à vous. Merci à Jean Dubovetsky. Et on peut continuer à discuter hors les murs du chapiteau si vous voulez continuer la discussion avec plaisir.
0: Il y a encore un point que je n'ai pas abordé, mais je devrais. C'est qu'il y a plein d'alternatives non médicamenteuses.
2: Oui.
0: Par exemple, dans la dépression, il est démontré qu'aller se promener dans la nature 3 fois 20 minutes par semaine est efficace pour lutter contre la dépression.
2: Et le LSD.
0: Il y a des psychothérapies efficaces, il y a toucher des animaux et leur parler est efficace. Vous voyez, faire du sport dans la dépression est efficace. Pareil, il y a une dose, il faut transpirer 2 fois 40 minutes par semaine. Mais bon sang, il faut penser aux alternatives non médicamenteuses.
2: Merci à vous. Merci Jean.
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Vous êtes toujours sur Radio Albitzès et si je vous dis Georges Brassens, vous voyez à peu près. Mais si je vous dis Joël Favreux, pas sûr que vous mettiez un visage. Et pourtant, c'était le guitariste accompagnateur de Brassens à partir de 1972. Il a aussi été guitariste de Georges Moustaki, d'Yves Duteil et de Maxime Le Forestier. En 2019, à 80 ans, il sortait l'album intitulé 9, le chiffre 9, orchestré par son fils Lucien Favreux, album dont on écoute un extrait, Cadenas d'amour, sur Albitzès.

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0: Philippe Martel, qu'est-ce que c'est pour vous l'Occitanitude ?
1: On va commencer peut-être par dire ce que ce n'est pas. Hein, comme ça, ça permettra d'éliminer un certain nombre de choses. Ce n'est pas une identité fermée où il faut avoir des ancêtres présents sur le sol national depuis 40 générations, l'homme de Tocqueville et tout ça. Hein. C'est peut-être d'abord ce contact avec des gens qui sont les porteurs d'une langue, qui sont les porteurs d'une culture, qui ont leur avis sur un certain nombre de choses et qui demandent à ce que ce point de vue soit

0: Sauf le contraire.
1: Nombre de salauds.
0: C'est à ceux qui sont finalement pour une culture doc ouverte sur les autres de faire la preuve, d'une part que ça marche, et d'autre part que c'est beaucoup plus valorisant pour tout le monde de défendre ce type de position.

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1: Vous êtes sur Banlieusard FM. Président d'une radio plus grossière que courtoise, Henri de Lesquin souhaite devenir le prochain président des Français. Dans sa parodie de programme, il propose de bannir la musique nègre des médias soutenus ou autorisés par l'État. Et évidemment, pour lui, le rap, cette musique immonde, c'est de la musique nègre. Michel Audiard écrivait « Les cons, ça ose tout » et c'est même à ça qu'on les reconnaît. Ces propos n'ont pas laissé indifférent le monde du rap. « Musique nègre », c'est donc le titre de la nouvelle chanson du rappeur Kery James, l'auteur du très dérangeant mais fédérateur Racaille. Accompagné du Prims parolier et de Lino, Kery James répond à Henri de Lesquin. Et le moins que l'on puisse dire, c'est que le poète noir ne tire pas à blanc.

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1: 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Une collection désordonnée de curiosités sonores, raretés radiophoniques et chutes de reportages. 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Fin 2020, votre serviteur était en formation tout sur le podcast avec l'association L'Onde Porteuse à Clermont-Ferrand, le soir à l'hôtel dans une chambre à l'acoustique de merde où il ne prend même pas la peine de faire des voix off sous la couette. Il dévoile les coulisses de la formation dans une série de podcasts montés avec Audacity et même pas Reaper, la honte. Rythmé à la sauce YouTube, alors que c'est bien connu, le podcast ce n'est pas YouTube, à la narration foireuse bien que généreuse et au silence étouffant d'absence, il lui reste encore beaucoup à apprendre. Écoutez plutôt. Premier épisode.
2: Yes.
1: J'y croyais pas trop, mais au final, Pôle emploi avait fini par donner signe de vie. Ma formation allait pouvoir être financée.
3: Pôle emploi vous a présenté Parcours vers l'emploi.
1: C'était un document qui le stipulait clairement. Dans le cadre de votre projet de formation, l'organisme de formation, l'onde personnelle, sera transmis entre vie et temps de la formation, vous verrez de chaque podcast, vous verrez votre espace personnel, vous, votre conseil, pour l'emploi, choisir une concertation, le financer, l'application, si vous le refusez dans votre espace personnel, ce choix est alors définitif. Le rendez-vous était pris du 2 au 6 novembre 2020 à Clermont-Ferrand.
2: Ah ouais, à Clermont-Ferrand quand même, c'est pas à côté, dis donc.
1: L'organisme de formation avait un nom rigolo. Enfin, non, la classe, quoi.
2: L'onde porteuse, ouais, ça en jette, dis donc.
1: Ça a un rapport avec les mères porteuses, je crois.
2: Mais non, mais pas du tout.
1: Comment ça, pas du tout? T'es pas le narrateur, que je sache. Toi, t'es au deuxième plan. Tu es l'illustration. Tu n'interviens pas dans la narration.
2: Ah oui, c'est ce qu'on verra.
1: L'onde porteuse, donc, un truc de gestation pour autrui.
2: Mais pas du tout, quoi.
1: Ben c'est quoi, alors, si t'es si malin, toi?
2: Alors, une formation sur les podcasts, une formation autour de la radio, onde porteuse, tu vois pas le rapport?
1: Ah mais oui, je suis con, bien sûr, c'est un truc pour t'aider à accoucher de ton propre podcast.
2: Oui bon, enfin, si tu veux.
1: Allez, s'il te plaît, ferme-la et illustre. Je disais donc, l'onde porteuse, sur leur site internet, il y avait écrit « L'onde porteuse, le sens du son, promouvoir une vision humaniste des mécaniques médiatiques ». Dans l'équipe, le président et cofondateur de l'association, c'est Benoît Bouscarel.
2: Benoît Bouscarel, ça me dit quelque chose, je sais plus quoi. Un joueur de foot?
1: Mais non.
2: Un acteur belge?
1: Non.
2: Député du Modem?
1: Ça va pas, non.
2: Un représentant de la Confédération paysanne? Un écolo du dimanche? Un personnage de Maupassant? Je sais pas, moi.
1: Eh ben, quand tu sais pas, tu te tais et tu illustres. Benoît Bouscarel, c'est l'animateur et producteur de la matinale de France Culture.
4: Aujourd'hui, la crainte que l'on a, ce sont principalement celles des radicalisés islamistes, des djihadistes revenus en France. Et du coup, on a moins peur des sectes, on a raison.
1: Mais non, ça c'est Guillaume Herner.
2: Bah, c'est l'animateur producteur de la matinale de France Culture, je suis désolé.
1: Mais non, l'autre, Benoît Bouscarel, celui-là.
3: France Culture, les matins, Benoît Bouscarel.
5: 28e jour de grève dans les transports en France. Trains, RER et métro seront très perturbés encore aujourd'hui.
2: Ah oui, Bouscarel. Ah ouais, quand même, hein. La classe. Hein.
1: Tout à fait, la classe à Dallas. Non, non, non, non. N'illustre pas tout, merci. Bon, je reprends ma narration, j'en étais où?
2: Clermont-Ferrand, c'est pas à côté, dis donc.
1: Ouais, et encore plus en plein confinement.
2: Je te le fais pas dire.
1: Bref, la veille de la rentrée scolaire, le dimanche 1er novembre, une sacrée rentrée scolaire bien pourrie.
6: Bonjour, je suis Jean-Michel Blanquer.
7: Et je suis le prince des ténèbres.
1: Je réserve un covoiturage pour Clermont-Ferrand sur un site dont nous tairons la marque. Bon, ben, je crois qu'on a tous compris, là.
2: Désolé. Bon, il y a aussi Mobicop, mais personne n'y va.
1: Ben, si les gens y allaient un peu plus, il y aurait plus de monde sur Mobicop.
2: Ben, pourquoi t'as pas pris Mobicop, alors?
1: Ben, il y avait personne qui allait à Clermont ce jour-là.
2: Ben, tu vois bien.
1: Bref, j'arrive vers 18h à Clermont-Ferrand, en laissant derrière moi ma petite courgette, qui, elle, va se taper une rentrée de merde, puisqu'elle est prof, et que c'est tout pourri en ce moment à l'école, à cause de Blanquer.
7: Prince des ténèbres.
1: À cause de Macron, aussi.
8: Je vais mettre un masque plus léger, parce que j'ai dû... absorber un truc du masque.
1: À
2: cause de pauvres types.
9: Si le prophète était là aujourd'hui, il serait debout avec nous et en ayant honte de ces gens qui se proclament de sa religion.
2: Et à cause de Bono. Ouh, t'y vas un peu fort là. C'était quand même le groupe préféré de Samuel Paty, t'as pas le droit de critiquer. Mais je vous emmerde, la liberté d'expression, c'est pour tout le monde. Oh, ouais, n'empêche que c'est pas très Charlie, quoi. Et si je préfère les Cowboys fringants à U2, j'en ai le droit, non? D'ailleurs, c'est le morceau que ma courgette m'a envoyé ce dimanche soir, où on n'était pas ensemble pour se tenir chaud dans ce froid de l'automne. Si tu te souviens...

0: c'est mignon, dis donc. Un peu triste, mais c'est mignon.
1: Bon, allez, ça va tes commentaires. On va se coucher, que demain, lundi, la formation commence.
0: Rappelle-moi le thème de la formation, en fait.
1: Mais enfin, tu suis vraiment rien, dis-moi.
0: C'est pourtant simple.
1: C'est une formation sur les mères podcasteuses.

0: Mais elle n'est pas prune, ta petite courgette?
1: Chut, tais-toi. Bonne nuit.
2: C'était Podcastera bien qui podcastera le dernier, un podcast de votre serviteur. C'était le premier épisode à suivre dans un prochain atelier de la nuit.

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2: La suite serait délectable. Malheureusement, je ne peux pas la dire et c'est regrettable. 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